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1: Le français est notre langue officielle. Soignons-le. S'il vous plaît, échangez-moi ces billets de $20. Donnez-moi l'échange, s'il vous plaît. Doit-on parler d'échanger ou simplement de changer? Si l'erreur de échange a été vulgarisée par ceux qui ont l'esprit commerçant, qu'est-ce que les intellectuels pensent? Ou alors, ce sont des simples scolarisés qui ne s'interrogent pas sur l'originalité et la véracité d'un mot. Non, il faut que la défense s'organise. L'excès du mal provoque souvent le remède. Au moment où la langue française est attaquée sur divers fronts, ne laissons plus l'occasion aux opérateurs financiers de nous enseigner. Il est réconfortant de constater que la défense s'organise tout de même. Parlez de « s'il vous plaît, changez-moi ces billets de $20 ». L'emploi de « échanger » qui fait déjà sa route traduit cette carence fâcheuse d'une autorité ou d'un comité pour la défense de la langue française. Cette petite émission que d'aucuns croyaient morte, nommée « Le français, notre langue officielle » est une occasion spéciale consacrée à la chasse aux monstres. Et cette chasse aux monstres a pour contrepartie la course au modèle intellectuel. Ne nous laissons pas traîner par le nez. Échanger n'est pas correct parce qu'il est utilisé par celui qui manie le dollar. Parlez de changer lorsque vous avez à convertir une monnaie étrangère en monnaie locale. Et utilisez le verbe échanger lorsqu'il est question de rechercher les petites coupures de la monnaie locale. C'est tout. Vous aurez votre mérite. La langue française aura le sien. Synthétique et précise, cette émission s'adresse à vous tous qui voulez affiner votre maniement du français. Courage!
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3: À la une de cette première édition d'Afrique Matin, la Banque Centrale de Madagascar veut remplir ses coffres. 4 points de collecte d'or vont être créés sur la grande île. L'institution financière veut également mieux contrôler la filière aurifère artisanale. Même objectif au Ghana, mais autre méthode. Le premier producteur d'or sur le continent interdit à partir d'aujourd'hui la vente du métal jaune à l'étranger s'il n'a pas été raffiné localement. En RDC, les élèves reprennent le chemin de l'école ce matin, du moins sur le papier. En raison de l'épidémie d'Ebola, des difficultés sécuritaires dans l'est du pays et de la fronde sociale, les enseignants, différents schémas ont été pensés en fonction des zones. Un procès à venir en Belgique dans l'affaire des passeports biométriques qui avait éclaboussé Joseph Kabila et ses proches. Et puis au Rwanda, de jeunes femmes affirment avoir été interdites d'entrer à un concert à Kigali ce week-end en raison de leur tenue vestimentaire. De quoi alimenter le débat en ligne. Une mission, deux objectifs pour augmenter ses réserves d'or et reprendre en main la filière aurifère largement contrôlée par des trafiquants. La Banque Centrale de Madagascar a annoncé il y a quelques jours l'ouverture de points de collecte du précieux métal. Guilhem Fabry, ces guichets se trouveront dans 4 régions de la Grande Île à haut potentiel aurifère.
5: Ambiloubé et Maevatanan dans le nord, Miandrivazu dans l'ouest et Mananzar dans le sud-est, c'est autour de ces 4 villes que la Banque Centrale de Madagascar veut acheter de l'or. Elle en possède aujourd'hui 1 tonne dans ses coffres et compte augmenter ce volume en suivant une tendance mondiale au niveau des banques centrales. L'objectif pour la Grande Île, renforcer et diversifier ses réserves de change au bénéfice de la stabilité de l'ariary. La monnaie nationale malgache est soumise à de fortes fluctuations. Avec ses points de collecte, l'institution souhaite aussi favoriser la traçabilité du précieux métal, le contrôle de sa qualité et améliorer les conditions de travail des orpailleurs en éliminant l'utilisation de mercure dans les exploitations artisanales. En bref, encadrer cette filière employant 600 000 personnes selon la Banque Centrale, principalement de façon informelle, et tenter de faire reculer la contrebande. L'an dernier, seulement 13 kilos d'or ont été vendus à des acheteurs étrangers via le guichet unique d'exportation, la plateforme de commerce légale, tandis qu'en 2024, le ministère des Mines estimait qu'une tonne d'or sortait clandestinement du pays chaque mois, un trafic extrêmement juteux échappant à toute taxation à Madagascar. Guillaume Fabrion, Tananarive, RFI.
3: Le plus gros producteur d'or du continent, lui aussi, veut mieux encadrer le secteur artisanal au Ghana. À partir d'aujourd'hui, les exportations non raffinées sont interdites. Tous les acheteurs agréés par Goldbod, le régulateur de l'or ghanéen, doivent maintenant fournir leur minerai à l'une des 4 raffineries autorisées dans le pays avant de pouvoir le vendre à l'étranger. Victor Cariou, Accra, veut en faire augmenter en fait la valeur ajoutée dans une filière de petite échelle qui est déjà très lucrative.
6: Près de 11 milliards de dollars, voici ce qu'a rapporté le secteur de l'or artisanal et de petite échelle en 2025, selon les chiffres communiqués par Goldbod. C'est aussi cette année que, pour la première fois, la production d'or artisanal a dépassé celle des grandes mines, atteignant un total de 104 tonnes. Pour toujours plus capter de valeur issue de ce secteur en pleine progression, plus 63% en un an selon la Chambre des mines du Ghana, le régulateur de l'or ghanéen souhaite donc maintenant s'attaquer à un nouveau pan du secteur, le raffinage. La stratégie est claire, afin d'alimenter les 4 raffineries agréées sur le sol ghanéen, les acheteurs d'or autorisés par Goldbod devront désormais transformer localement leur minerai avant de pouvoir le vendre à l'étranger. Une étape manquera cependant avant que cet or ne puisse être accepté sur les principales places financières internationales, la certification LBMA pour London Bullion Market Association, qu'aucune raffinerie ghanéenne n'a obtenue pour le moment.
3: Victor Cario.
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3: En RDC, c'est le jour J pour les enfants. Les cours reprennent aujourd'hui officiellement sur l'ensemble du territoire. Une date unique, mais des conditions de reprise en réalité très différentes selon les régions. L'épidémie d'Ebola comptera en effet les établissements scolaires à s'adapter. Une partie de l'est du pays échappe au contrôle de Kinshasa et le dialogue avec les enseignants demeure assez électrique. Patient Ligodi, les incertitudes sur cette rentrée des classes sont donc nombreuses et plusieurs configurations ont donc été imaginées.
7: Première configuration, là où les conditions le permettent, la rentrée doit se faire normalement en présentiel. Mais dans les 6 provinces touchées par Ebola, le dispositif dépend du niveau des risques. Présentiel normal dans les zones vertes, mesures sanitaires renforcées dans les zones oranges et dans les zones rouges, possibilité d'un enseignement à distance léger. L'Ituri est l'épicentre de l'épidémie avec plus de 82% de cas confirmés depuis son début. Et c'est justement à Ituri que des enseignants qui envisageaient de boycotter la rentrée apparaissent divisés. Certains acceptent la reprise, d'autres restent réticents, notamment parce qu'ils ne sont pas convaincus que toutes les garanties sanitaires soient réunies pour protéger élèves et enseignants. À l'échelle nationale, le CIECO, l'un des principaux syndicats d'enseignants du pays, maintient son mot d'ordre de grève. Il réclame notamment une revalorisation salariale, la prise en charge des enseignants non payés et des nouvelles unités, ainsi que des réponses sur la retraite et la couverture sanitaire. Enfin, dans les territoires contrôlés par la FCM23, la reprise est également annoncée. Hier lundi, à Bukavu, les dirigeants du mouvement ont convoqué responsables scolaires et enseignants pour les rassurer et assurer et s'assurer que la rentrée aura bien lieu mardi. Les enseignants du primaire et du secondaire continuent d'être payés par Kinshasa, même dans ces zones. Certains réclament toutefois davantage de garanties de sécurité.
3: La passion Ligodi qui signe un article complet sur notre site internet rfi.fr sur ce dossier épineux de la rentrée des classes en RDC. L'épidémie d'Ebola dont parlait passion Ligodi qui perturbe donc grandement les établissements scolaires et les chiffres continuent d'enfler. Plus de 6000 cas confirmés désormais selon le dernier bilan des autorités congolaises publié hier. Le virus Bundibugyo a provoqué 2911 décès confirmés. La RDC qui avait été marquée il y a 5 ans, par des révélations fracassantes de l'enquête Congo Hold Up, menée à l'époque par un consortium d'investigation auquel RFI avait participé. Et parmi les multiples dossiers dévoilés, il y avait notamment le scandale des passeports biométriques. C'est la société belge Semlex qui avait commencé à produire ces passeports en 2015 et à l'époque, ils faisaient partie des plus chers du monde, 185 $, soit 160 €, 4 à 5 fois le prix de fabrication. Et pour chaque passeport, 60 $ ont été détournés. Dernier rebondissement en date, hier, la justice belge a décidé d'autoriser la tenue d'un procès. 14 inculpés sont donc renvoyés devant un tribunal correctionnel. Et certains sont des proches de l'ancien président Joseph Kabila, Pierre Benazé.
8: Le directeur de l'entreprise Semlex, Albert Karaziwan, et un ancien conseiller financier de Joseph Kabila, Emmanuel Adrupiako, sont les seuls inculpés dont le nom est publié pour l'instant. Les autres sont des cadres de Semlex, des intermédiaires financiers et des proches du régime congolais de l'époque. Parmi les parties civiles figurent des citoyens congolais ou des associations comme la Fédération internationale des droits humains. Son président est l'avocat Alexis de Soif.
9: C'est une première où une société, ici en l'occurrence belge, est renvoyé avec son dirigeant et des collaborateurs devant le tribunal correctionnel. Et là, c'est vraiment un signal extrêmement fort au niveau de la lutte contre la corruption transnationale, où finalement des entreprises ici occidentales commettent des frais de corruption dans des pays africains, ici en l'occurrence au Congo.
8: L'enquête a commencé en janvier 2017, après l'arrestation à l'aéroport bruxellois de Zaventem d'un intermédiaire dans le contrat des passeports qui transportait 400 000 dollars en liquide. C'est ainsi que sont nés les soupçons de corruption, de commission versés par l'entreprise à des Congolais haut placés. 60 millions de dollars, soit 51 millions d'euros, auraient ainsi été détournés. Pierre Benazet, Bruxelles, RFI.
3: Au Cameroun, le procès de l'affaire Martinez-Zogo se poursuit. Cet animateur et chef de chaîne de la radio Amplitude FM avait été retrouvé mort en janvier 2023 sur un terrain vague de la banlieue de Yaoundé. Et hier a eu lieu un témoignage pivot, celui du colonel Otoulou, principal enquêteur et commandant de la Légion de gendarmerie de la région du centre au moment des faits. Le militaire a affirmé que Maxime Eko-Eko, le patron de la DGRE, Direction Générale de la Recherche Extérieure, était au courant de l'opération ayant mené à l'assassinat de Martinez Zogo. Richard Onanena, le colonel, a mentionné plusieurs pistes.
10: Parmi ces indices, le colonel Otoulou cite la déclaration de Maxime Eko-Eko lui-même qui a orienté les enquêteurs vers l'homme d'affaires Amoku Bellinga, l'un des principaux accusés. Le colonel Otoulou mentionne également le rapport d'expertise selon lequel Eko-Eko n'a remis que 3 téléphones sur les 10 qu'il déclarait posséder. Certains auraient cessé d'émettre après l'arrestation de Danwe. Autant d'éléments que la partie civile juge suffisants pour attirer l'attention du tribunal. Maître Calvin Job.
11: Tout ceci, comme le témoin l'a dit, constitue des indices qui tendent à conclure qu'il était forcément au courant et il n'a pas fait ce qu'il fallait faire pour empêcher que ça aille jusqu'au bout.
10: Les conseils de Maxime Eko-Eko, eux, restent formels, hormis les déclarations de Justin Danwe, patron du commando accusé d'avoir torturé et tué Martinez Zogo. Il n'existe aucune preuve probatoire, testimoniale ou numérique établissant que Maxime Eko-Eko, alors patron de la DGRE, ait donné l'ordre. Maître Ozana Njananjana.
12: Il n'a jamais été au courant. C'est pour ça qu'on lui a demandé quel indice avez-vous en dehors de la déclaration de Danwe, qui est fluctuante. Le 29, il commence avec des questions incitatives. Vous dites que vous avez agi sur ordre de la hiérarchie. L'audition du 27, la hiérarchie n'est pas là.
10: L'audience a aussi été marquée par l'affectation du lieutenant-colonel Serlin Bellinga, commissaire du gouvernement près le tribunal militaire, qui prendra prochainement fonction comme vice-président du tribunal militaire de Garoua. Jusqu'ici, il pilotait le dossier de l'accusation dans cette affaire. Richard Onanena, Yaoundé, RFI.
3: Au Tchad, c'était la 3e journée d'audience hier dans le procès d'Abdoulaye Miskine, le chef et fondateur du groupe armé Front démocratique du peuple centrafricain FDPC. Il avait été interpellé en 2019. L'audience de ce lundi était consacrée à l'audition des parties civiles qui reprochent des viols, tueries, tortures et disparitions forcées, des crimes contre l'humanité selon le coordinateur national des associations de la société civile. Les avocats de l'accusé dénoncent des incohérences de lieu et de date dans les récits des parties civiles.
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1: La communauté de l'ISP Mouhang à Boutembo s'unit à cette Eucharistie pour rendre grâce à Dieu des multiples bienfaits dont elle a été comblée depuis sa création jusqu'à nos jours et sollicite la protection et la bénédiction divine sur tous les membres de sa communauté. Elle confie à la miséricorde divine les âmes de ses membres défunts. Kakule Kahuite, Mutetebin Bweya Posien, Mbusa Munyani, Kakule Kahonja Melchior, Marero Balere Lawi, Kambale Ngolokira, Kakule Muniho, Tata Buede, Kahambu Mbati Mwangaza, Luvuno, Kamabu, Wasombolwa Valande, et tous les autres enseignants, étudiants, élèves et écoliers dont le nom ne sont pas repris sur cette liste. Elle prie également pour tous les défunts des familles de nos illustres disparus, tous les défunts membres de la communauté de l'ISP Mouhangi au niveau maternel, secondaire et supérieur. Que le Seigneur leur accorde le repos éternel et que la lumière sans fait briller sur eux, qu'ils reposent en paix. Amen.
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1: La communauté de l'ISP Muhangi à Butembo signe à cette Eucharistie pour rendre grâce à Dieu de multiples bienfaits dont elle a été comblée depuis sa création jusqu'à nos jours, et sollicite la protection et la bénédiction divine sur tous les membres de sa communauté. Elle confie à la miséricorde divine les âmes de ses membres défunts. Mabruki Walu Vivi, Paluku Vasanga Volo, Pavas, Mwole Wemirembe, Wasu Song, Nwela, Kasereka Katovia, Mumbere Tsongo Vesa, Kakule Kalere Moise, Ivo Mitavo, Kambale Sangulu, Pola Viso, Rosine, Kojo Floras, Kasoki Furar, Muhani, Rizik Ndaliko Kasereka, Kasoki Fazila, et tous les autres enseignants, étudiants, élèves, écoliers dont les noms ne sont pas repris sur cette liste. Elle prie également pour tous les défunts des familles de nos illustres disparus, tous les défunts membres de la communauté de l'ISP Muhang au niveau maternel, secondaire et supérieur. Que le Seigneur leur accorde le repos éternel et que la lumière s'affaire brille sur eux, qu'elle repose en paix. Amen.
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0: terre effarissée sur toute l'étendue de la paroisse. Et lors des affrontements entre ces porteurs d'armes, c'est la paisible population qui paye les prix. C'est ce désolé, les membres du conseil paroissial de Kahamba, Kamba Emmanuel, président de ce conseil, l'a restitué à Radio Moto Butembo Beni.
1: Le problème que nous avons dans notre entité, précisément en paroisse de Kahamba, c'est l'insécurité. Il y a plusieurs groupes armés qui s'affrontent régulièrement. Cela ne nous permet pas de bien évoluer. Les activités pastorales sont aussi affectées. Les écoles n'ont plus assez d'effectifs, puisque nombreux parents préfèrent amener leurs enfants en ville ou d'autres milieux jugés sécurisés pour les études. Cela à cause de la présence de plusieurs groupes armés qui pastorales sont aussi affectées. Les écoles n'ont plus assez d'effectifs, puisque nombreux parents préfèrent amener leurs enfants en ville ou d'autres milieux jugés sécurisés pour les études. Cela à cause de la présence de plusieurs groupes armés qui ont mis un dialogue avec ces groupes armés pour que la paix règne, puisque des fois ils s'affrontent entre eux ou entre eux et population, et cela nous pousse à se déplacer et laisser l'entité. Que les autorités s'impliquent en fait que la paix soit effective ici chez nous.
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0: Créée en mai 2023, la paroisse Notre-Dame de l'Espérance de Kahamba couvre une partie du groupement Malio, chefferie de Bachou, dont les territoires de Béni. En éducation, c'est mardi 1er septembre et la date prévue pour la rentrée scolaire 2026-2027 en RDC. Les préparatifs vont bon train à Kiwancha. Les chefs d'établissement scolaire et les enseignants sont tous mobilisés pour cette fête. C'est dans cette correspondance de Faustin Tawiti.
3: À Kiwancha, tout semble prêt pour un bon démarrage de l'année scolaire 2026-2027. À l'Institut Agape, par exemple, ce lundi matin, des ouvriers s'employaient à passer un dernier coup de balai dans les salles de classe pour les apprêter à recevoir les apprenants ce mardi, a-t-on constaté. Et sur les plans administratifs et pédagogiques, tout est prêt pour donner les premières leçons ce mardi, affirme le chef de cet établissement scolaire Innocent Mumbere Taungula.
4: Nous comptons nous conformer scrupuleusement au calendrier scolaire. Nous avions déjà inscrit les enfants et nous continuons à inscrire les retardataires. Nous avions déjà procédé à la réunion préparatoire de la rentrée scolaire avec les enseignants. Nous avons déjà distribué les manuels, les cahiers, stylos et consorts aux enseignants pour qu'ils préparent bien la matière de demain. Voilà, nous sommes en train de passer au nettoyage des salles pour qu'elles accueillent bien les élèves. La cour scolaire, on est en train de la nettoyer.
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0: des menuisiers sont cachés par la Caritas Goma qui sont en œuvre pour fixer les citernes d'eau qui alimentera ces tanks. C'est le certain directeur qui se sont confiés hors micro. Les activités vont débuter à 7h30. Néanmoins, ils encouragent les autres partenaires à renforcer d'autres kits pour mieux protéger les enfants. Notons que le gouvernement provincial avait rassuré que les dispositions sont déjà prises pour que la rentrée scolaire se passe dans le respect des mesures barrières. Selon les autorités provinciales, avec l'OMS et l'UNICEF, tout ira bien grâce à leur appui à kits de lavage de mains dont les écoles déjà ciblées. Les activités économiques évoluent toujours au ralenti à Kyanganda après plusieurs mois de leur reprise malgré la restauration de la paix observée. 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

0: a fait le constat ce lundi 31 août 2026. Certains marchands contactés par Radio Moto Butembo Beni citent les barrières érigées de ne pas les permettre de sur ces trousseaux être reprises malgré la restauration de la paix observée. Radio Moto Butembo Beni a fait le constat ce lundi 31 août 2026. Certains marchands contactés par Radio Moto Butembo Beni citent les barrières érigées de ne pas les permettre de sur ces trousseaux être reprises malgré la restauration de la paix observée. Radio Moto Butembo Beni a fait le constat ce lundi 31 août 2026. Certains marchands contactés par Radio Moto Butembo Beni citent les barrières érigées de ne pas les permettre de sur ces trousseaux être reprises malgré la restauration de la paix observée. Radio Moto Butembo Beni a fait le constat ce lundi 31 août 2026. Certains marchands contactés par Radio Moto Butembo Beni citent les barrières érigées de ne pas les permettre de sur ces trousseaux être reprises malgré la restauration de la paix observée. Radio Moto Butembo Beni a fait le constat ce lundi 31 août 2026. Certains marchands contactés par Radio Moto Butembo Beni citent les barrières érigées de ne pas les permettre de sur ces trousseaux être reprises malgré la restauration de la paix observée. Radio Moto Butembo Beni a fait le constat ce lundi 31 août 2026. Certains marchands contactés par Radio Moto Butembo Beni citent les barrières érigées de ne pas les permettre de sur ces trousseaux être reprises malgré la restauration de la paix observée. Radio Moto Butembo Beni a fait le constat ce lundi 31 août 2026. Certains marchands contactés par Radio Moto Butembo Beni citent les barrières érigées de ne pas les permettre de sur ces trousseaux être
1: barrières. Va tous à ta barrière, va c'est votre barrière Nimbili, Napana, Japan, dans 5 km.
0: C'est vers la fin du premier semestre de l'année 2026 qu'Inakalmi, secrétaire, est constaté à Kianganda et à Viro, dont les territoires de Lubero. Là-bas, au signal, les retours progressifs des populations qui s'étaient déplacées lors des différentes attaques attribuées à l'ADEF. Dès lors, les activités reprennent malgré les ralentis dans les secteurs éducatifs. Dans les secteurs éducatifs, voulais-je dire, les écoles fermées l'année passée vont reprendre leurs activités de ce mardi 1er septembre 2026, rassurent les autorités éducatives de la sous-division de Ntiapanda. Affaires vandalisme, destruction et incendie des structures sanitaires, ce sont les efforts des hommes et des capitaux qui sont réduits en néant. Les victimes de ces agissements des hommes auront du mal à se relever au regard du fossé vital dans lequel elles sont tombées. Radio Moto Butembo Beni a réalisé ce lundi 31 août 2026 une petite enquête sur les pertes que connaissent les tenanciers des structures sanitaires incendiées. Votre média est entré en contact avec les responsables du centre hospitalier Boramaïcha, dont le dernier bâtiment a été incendié la nuit du samedi 30 août 2026 en cellule Evosea, quartier Mukalangiroa, commune Boulamba. Sous les chocs, les promoteurs et le responsable de ce centre hospitalier n'en rêvaient pas. Sans compter les bâtiments incendiés d'environ 40 chambres avec une capacité d'accueil de 50 lits, un capital de plus ou moins 20 000 dollars américains est réduit en cendres. Ce sont essentiellement les matériels de travail brûlés à l'intérieur du bâtiment. Notre interlocuteur a donné à notre reporter certains détails. Il indique que l'équipement de la salle d'opération est estimé à 8 000 dollars, celui de la maternité est de 500 dollars américains, alors que les matériels des soins intensifs sont estimés à 2 500 dollars. Sans compter les matériels brûlés. Dans les laboratoires, la salle de consultation et la réception évaluée à plus de 5 000 dollars, les promoteurs et les responsables du centre hospitalier Boramaïcha restent inquiets d'une dette de plus de 39 000 dollars américains qu'ils ont contractée dans une banque de Butembo. Toute cette situation plonge ces opérateurs dans les domaines de la santé dans un état qu'ils jugent inexplicable. Tout ce qu'ils voient devant eux, c'est leur vie qui est mise en ruine. C'est pourquoi ils appellent la population au bon sens avant de décider de s'endier une structure sanitaire quelconque. En sécurité toujours, les incursions répétitives attribuées aux rebelles des ADEF dans plusieurs zones de la province de l'Ituri affectent également les activités économiques et commerciales, une situation qui pèse sur les conditions de vie des nombreuses populations de la région. Le constat était de Raoul Vinkijeri, ancien journaliste vivant à Biakato. À la Croix, plusieurs commerçants sont confrontés à plusieurs difficultés. Au marché central de Biakato, par exemple, plusieurs commerçants ont du mal à écouler leurs marchandises.

0: Les populations vivant en majorité de l'agriculture et des activités minières n'accèdent plus à leurs champs ou carrières faute de sécurité. Ainsi, une baisse des capitaux pour certains commerçants avec des conséquences sur leurs revenus et leurs moyens de subsistance s'observe. Face à ces situations, la sécurisation des zones touchées par l'activisme de l'ADF apparaît comme un enjeu important pour permettre à la population de reprendre normalement ses activités économiques et commerciales, estime notre source. Raoul Vinkigeri appelle ainsi à une attention particulière sur les conséquences économiques de l'insécurité qui affecte les populations de l'Ituri. Sa transition à sport, mesdames, demoiselles et messieurs. Les karatékas de la ville de Boutimpo ont combattu ce dimanche 30 août 2026 avec les pères assomptionnistes vivant à Kampala dans la ville de Boutimpo. Les pratiquants de cette discipline ont profité de leur entraînement collectif pour rendre hommage à l'ancien préfet de l'Institut Kampala, Père Chishindo Aymar, décédé le 31 juillet 2026, conduit par le président intérimaire de la Ligue de Karaté au Nord-Kivu, Maître Hassan Jeffos. Ces sportifs se sont dit reconnaissants de la générosité dont ils étaient bénéficiaires de la part de cet ancien préfet qui leur cédait facilement les infrastructures du collège Kampala, notamment la salle pour leurs entraînements dominicaux. Les karatékas se disent consternés par la disparition du père Chishindo.
1: Comme vous le savez, le gouvernement n'a pas songé à nous doter des infrastructures pour pouvoir pratiquer le karaté. C'est pourquoi nous recourons chaque fois à certaines personnes de bonne volonté, et notamment le préfet de l'Institut Kampala, qui nous accordait la salle sans beaucoup de peine. Et c'est pourquoi lorsque nous avons appris sa mort, bon, ça a été tellement un choc pour nous. C'est pourquoi nous avons estimé nécessaire venir ce dimanche, aujourd'hui dimanche 30 août 2026, à l'Institut Kampala, tout juste pour lui rendre nos derniers hommages à titre de reconnaissance par rapport à cette générosité qu'il affichait à notre endroit, monsieur le journaliste. C'est dans cette optique-là donc nous présentons nos sincères condoléances au père assomptionniste, en particulier sa famille biologique, mais aussi le diocèse de Boutembo-Beni, pourquoi pas d'une manière générale, étant donné que les différents lieux où les karatékas s'entraînent ici en ville à Boutembo en particulier, ce sont les concessions des catholiques.
0: Marqué par cet acte de karatéka, les autorités de l'Institut Kampala ont promis les accueillir comme auparavant. L'FC Mwangaza de Beni, vainqueur du dernier championnat provincial, a confirmé sa participation à la Ligue nationale de football division 2, l'équipe présidée par Jado Malika. Fin de ce radio-journal. Merci de l'avoir attentivement écouté. Cécile entre pour les communiquer. Au revoir.

0: 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Communiqué de la sous-division, de l'éducation Lubero 1. La sous-division de l'éducation nationale Lubero 1 porte à la connaissance du public qu'elle continue avec le recrutement des enseignants hors service, c'est-à-dire sans emploi, actuellement qui souhaitent réintégrer l'enseignement et résident à Vosamba, Musenene, Kimbulu ou à Lubero, dans le cadre du programme d'éducation en urgence appuyé par le conseil norvégien pour les réfugiés NRC en faveur des enfants déplacés, retournés et autres vulnérables autochtones non scolarisés se trouvant dans la tranche d'âge de 10 à 13 ans. La date limite de réception des candidatures est fixée au mardi 1er septembre 2026 à 13h, tandis que le mercredi 2 septembre 2026, les candidats seront soumis à un test de sélection. Le dossier du candidat comprend les éléments ci-après. Une lettre de motivation, un curriculum vitae, la copie du diplôme d'État, la copie de sa carte d'électeur. Les sites de réception des candidatures sont l'EPE Katolo de Musenene, l'EPE Kikyo Kakonze de Busamba, l'EPE Kimbulu à Kimbulu et le bureau de la sous-division à Lubero. La sous-division Lubero 1 profite de cette occasion pour informer les parents, les apprenants et le personnel administratif et enseignant de son ressort que la date de la rentrée scolaire est maintenant ce mardi 1er septembre 2026 à 7h30. Vu que celle-ci intervient dans un contexte particulier de la résurgence de la maladie à virus Ebola, il est demandé au conseil de gestion des établissements scolaires de veiller au strict respect des mesures barrières édictées par les autorités sanitaires et vulgarisées dans multiples rencontres, surtout l'expérience rend sage, dit-on. Que Dieu vous protège tous. Le chef de la sous-division Lubero 1, Kavira Kamuha Devote, la chef de la sous-division Lubero 1, Kavira Kamuha Devote, a signé ce communiqué. 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Communiqué de l'Institut Supérieur Pédagogique de Muhangi. L'Institut Supérieur Pédagogique de Muhangi a le réel plaisir d'informer le public bibolais et des environs qu'il procède à l'inscription des nouveaux étudiants pour l'exercice 2026-2027. Les nouveaux étudiants du premier cycle sont accueillis dans les filières suivantes, telles que regroupées dans les domaines ou sections ci-après. Domaine ou section des sciences et technologies avec comme filière biologie, chimie, chimie physique, conception des systèmes d'information, géographie et gestion de l'environnement, mathématiques et physique, phytotechnie et défense des cultures, physique et technologie, production et santé animale, sciences et technologies des aliments, technique des services de restauration. technique des services hôteliers, domaine ou secteur des lettres, langues et arabes comme filière, anglais, culture africaine, français, langues africaines, français latin. Domaine des sciences de l'homme et de la société, et avec la filière de l'histoire, gestion du patrimoine et développement. L'ISP Muhangi encourage les parents à placer des bases de développement de notre République en incitant les jeunes à devenir ingénieurs pédagogiques et didactiques et prévenir la pénurie qui se profilerait déjà à l'horizon dans ce domaine, socle de la civilisation. À quoi ressemblerait l'avenir de notre jeunesse sans encadrer qualifié à l'école? Le candidat s'est prié de se présenter à la paritora 6 au quartier Matranda, cellule Wohima au numéro 92, sur l'avenue Wabunga Singa, du lundi au vendredi, de 9h à 16h. Depuis l'année académique 2026-2027, les anciens diplômés du premier cycle de l'ancien système sont attendus pour le pré-master pour suivre les passerelles avant de commencer le master proprement dit. Les anciens diplômés du premier cycle et celui des licences du nouveau système LMD sont attendus au second cycle ou master du même système dans les filières suivantes: anglais, français, histoire, biologie, géographie, informatique et sciences commerciales. L'agrégation sera fonctionnelle pour mettre à niveau pédagogique les enseignants du secondaire et de les sursis qui ne l'ont pas. La rentrée académique 2026-2027 est fixée au 15 octobre 2026. Bienvenue à tous et à toutes et fructueuses années académiques 2026-2027. Le chef des travaux, Paluku Karungo Pantaleon, a signé ce communiqué. 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Les élèves formés dans cette filière sont capables d'aider au diagnostic et au traitement des maladies, au contrôle des maladies dans la communauté, la santé publique ainsi que la recherche et l'innovation. Technique en soins bucco-dentaires. Dans cette filière, les élèves sont formés à prévention et à prévention des maladies buccales, en soins bucco-dentaires, au montage et à la mise en place d'une prothèse, à l'esthétique dentaire et assure une santé buccale durable. Sage-femme. Dans cette option, les formés sont aptes à l'accompagnement de la maternité pour assurer une bonne santé de la mère et de l'enfant, au suivi gynécologique de base, à l'accompagnement psychosanitaire et à la lutte contre la mortalité maternelle et néonatale. 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Présenter une phare de contenant le document scolaire suivant: une photocopie du certificat d'études primaires, une photocopie de bulletin de 7e et 8e première année de l'option, soit une photocopie du diplôme d'infirmier du niveau A3. Les inscriptions se passent du dimanche au vendredi de 8h30 à 17h. 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Pour l'ITEM Adventiste Butembo, Kasereka Mutwa Luma Stéphane a signé ce communiqué.
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0: Merci beaucoup, chers amis auditeurs, auditrices, de votre fidélité. Le programme se poursuit maintenant. Nous suivons la radio Ventica Panda à 20 minutes. Merci.
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2: Amis et fidèles, jeux auditeurs, bienvenue à l'écoute de ce programme. À quelques jours de la rentrée scolaire au Cameroun prévue ce 7 septembre, Mgr José Avelino Betancourt, nonce apostolique au Cameroun et en Guinée équatoriale, lance un appel en faveur de la paix et du droit des enfants à l'éducation. Notre correspondante au Cameroun nous en donnera plus de précisions. Mgr Boulous Yohana, évêque de Contagora au Nigeria, a appelé dimanche à protéger les mosquées contre les attaques djihadistes, affirmant que toute attaque contre un lieu de culte constitue une menace pour l'ensemble de la communauté. Et après l'actualité sociale et politique sur le continent africain, vous écouterez l'abbé Willy Rogatien, coordinateur diocésain des écoles conventionnées catholiques de Bounia en RDC. Il nous parlera des mesures de sécurité sanitaire mises en place par les autorités éducatives du pays et de la région pour assurer un bon début d'année scolaire aux élèves.
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2: Comme annoncé dans les titres, à quelques jours de la rentrée scolaire 2026-2027 au Cameroun, prévue le 7 septembre, Mgr José Avelino Betancourt, nonce apostolique au Cameroun et en Guinée équatoriale, lance un appel pressant en faveur de la paix et du droit des enfants à l'éducation. Un message qui résonne particulièrement dans les régions anglophones du nord-ouest et du sud-ouest Cameroun, où près de 10 années de crise ont profondément perturbé la scolarité des milliers d'enfants. Paul Valéry Mendogo.
3: La paix, c'est maintenant, pas demain, s'entendent l'exhortation du très saint père, le pape Léon XIV, lors de sa visite apostolique au Cameroun. Exhortation reprise par le nonce apostolique au Cameroun et en Guinée équatoriale, Mgr José Avelino Betancourt, à l'approche de la reprise des classes.
4: Nous entendons encore résonner ces paroles, Abamenda, la paix. C'est maintenant. Alors qu'une nouvelle année scolaire commence, nos pensées vont vers les membres les plus vulnérables, les enfants.
3: Le nonce appelle à renoncer aux armes comme aux discours violents et invite toutes les composantes de la société à créer des conditions de vie favorables pour chaque membre de la communauté et à créer des environnements sûrs pour les enfants.
4: Empêcher les enfants d'aller à l'école est mal. Tout à fait diabolique. La paix doit s'enraciner dans nos cœurs et dans nos esprits. La paix doit être vécue au quotidien afin que les enfants puissent se rendre à l'école en toute sécurité.
3: Cette situation résultant de la crise anglophone, où l'école est précisément l'un des lieux où le conflit se matérialise, a récemment retenu l'attention des évêques de la province ecclésiastique de Bamenda, réunis pour leur 80e assemblée ordinaire. Paul Valéry Mondogo, depuis le Cameroun, pour Radio Vatican.
2: Protégeons les mosquées contre les attaques djihadistes. Au Nigeria, tel est le message qu'a lancé Mgr Boulous Yohana, évêque de Contagora et président de l'Association des chrétiens du Nigeria dans l'état du Niger, dans son homélie du dimanche dernier. L'évêque nigérien a affirmé que toute attaque contre un lieu de culte constitue une menace pour l'ensemble de la communauté. Il demande une présence permanente des forces de sécurité dans les zones rurales après l'enlèvement de centaines de fidèles musulmans dans 5 communes de l'État du Niger le 21 août dernier. Et l'aumônier national de la société Saint-Jude Tadé du Nigeria a déclaré que l'insécurité, la hausse du coût de la vie et la prolifération des ministères de prière alternatifs figurent parmi les principaux défis qui menacent la vitalité des associations pieuses dans l'Église catholique au Nigeria. et en RDC, l'institution financière pour les œuvres du développement IFOD, une institution de microfinance fondée par la Conférence épiscopale nationale du Congo en 2016, s'est installée officiellement le samedi 28 août dans le diocèse de Kolwezi. L'évêque du lieu demande que la nouvelle agence honore la dignité de la personne humaine. Jean-Baptiste Malengue.
5: Après les archidiocèses de Kinshasa, Lubumbashi et Kisangani, l'agence du crédit et de l'épargne s'installe dans le diocèse de Kolwezi, dans la province du Lualaba. La directrice générale de l'institution de microfinance, Alice Chidibi, annonce l'extension de l'agence au départ de Kolwezi.
6: En donnant accès aux services financiers à ceux qui restent trop souvent en marge du système financier classique.
5: Le président du conseil d'administration de l'IFOD, Mgr Félicien Tamboué, archevêque de Kananga, a rappelé qu'il appartient aux citoyens de développer une culture de responsabilité, d'épargne, d'investissement et d'entrepreneuriat.
7: Qu'elle permette à chacun de mieux vivre et de mieux préparer son avenir. Qu'elle favorise l'émergence d'initiatives locales. Qu'elle donne aux jeunes des raisons d'espérer.
5: En écho à l'encyclique du pape Léon XIV, Magnifica Humanitas, et à l'enseignement social de l'Église, l'évêque hôte, Mgr Richard Kazadi, tient au respect de la dignité humaine à Kolwezi.
8: N'oubliez jamais que derrière chaque compte, chaque demande de crédit et chaque opération, il y a une personne humaine, une famille et parfois un rêve.
5: Jean-Baptiste Malengue Kalonzou pour Radio Vatican.
9: Dans quelques instants, l'actualité sociopolitique.
2: Une coalition africaine de lutte contre l'exploitation minière illégale a vu le jour en fin de semaine dernière à Oulabator, en Mongolie. Portée par la Côte d'Ivoire, l'initiative a été officiellement présentée en marge de la COP 17 contre la désertification. Confrontée au phénomène de l'orpaillage illégal, comme beaucoup de pays africains, la Côte d'Ivoire souhaite qu'il soit apporté une réponse collective. À Abidjan, les précisions de Mohamed Lamine.
10: La coalition que nous lançons aujourd'hui constitue un mécanisme stratégique opérationnel.
11: L'initiative a été présentée par le ministre ivoirien de l'Environnement, Abou Bamba, qu'on entend ici. Il a souligné qu'aucun pays à lui tout seul ne peut venir à bout du fléau. Car, a-t-il expliqué, l'orpaillage illégal est transfrontalier et ses conséquences désastreuses le sont tout autant. Concrètement donc, la coalition vise dans un premier temps à renforcer la coopération transfrontalière et le partage des renseignements et à harmoniser les réglementations. Dans un second temps, la coalition a pour but de mobiliser des financements en faveur de la restauration des terres et des écosystèmes dégradés, car l'orpaillage illégal est à l'origine de la pollution des cours d'eau et de la destruction des terres agricoles. Depuis juillet dernier, les conséquences de l'orpaillage clandestin sont largement relayées et dénoncées dans la presse et sur les réseaux sociaux en Côte d'Ivoire. Au même moment, une opération de l'armée visant à démanteler les sites d'exploitation minière illégale est en cours. Une rencontre en vue de la mise en œuvre concrète de la coalition est annoncée dans les prochains jours à Abidjan. C'est à cette occasion qu'on en saura les adhérents, les partenaires et la portée. À Abidjan, Mohamed Lamine pour Radio Vatican.
2: Les États ont l'obligation juridique de fournir des réparations généralisées pour des préjudices résultant de leur implication directe ou indirecte dans la traite atlantique des Africains réduits en esclavage, a estimé lundi le comité de l'ONU pour l'élimination de la discrimination raciale dans une recommandation. En proposant une nouvelle interprétation de la Convention internationale sur l'élimination de toute forme de discrimination raciale de 1969, l'organe de surveillance du traité a conclu que les États parties doivent mettre en œuvre des mesures réparatrices globales pour les personnes d'ascendance africaine, tout type de recours confondu. En Éthiopie, après plusieurs semaines de discussions, un dialogue national dans le pays a plaidé pour la création d'un régime présidentiel qui pourrait renforcer les prérogatives et le contrôle du premier ministre Abiy Ahmed sur le pays. Abiy, 54 ans, dirige le pays d'Afrique de l'Est d'environ 130 millions d'habitants depuis 2018. Sa formation politique, le Parti de la Prospérité, a largement remporté les élections législatives de juin avec plus de 90% des sièges dans un climat marqué par la répression des voix dissidentes et des médias. Le président algérien Abdelaziz Tebboune, dont le pays observe un moratoire sur la peine de mort depuis 1993, a annoncé dimanche vouloir établir son application contre les pyromanes après les incendies meurtriers qui ont ravagé l'est et le nord du pays. S'adressant au ministre de la Justice lors d'une réunion consacrée au feu en présence de hauts responsables civils et militaires, le chef de l'État algérien a ordonné une modification du code pénal avant le 15 septembre. Les bureaux de vote ont fermé dimanche soir en Guinée-Bissau où les opérations de dépouillement ont commencé après un référendum constitutionnel qui n'a pas suscité l'engouement des électeurs et vise à passer à un régime présidentiel fort pour remplacer l'actuel système parlementaire. Dans la capitale Bissau, le dépouillement se poursuivait dans la soirée. Les premiers résultats provisoires pourraient être annoncés à partir de ce mardi. Dans un point de presse dimanche soir, Idrissa Diallo, secrétaire exécutif de la Commission nationale des élections, a annoncé un taux de participation qui dépasse 55%.
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2: La rentrée scolaire de cette année est prévue en RDC pour ce mardi 1er septembre. Le contexte de l'épidémie d'Ebola dans le pays engendre des questions de sécurité sanitaire dans les écoles des zones de la maladie. Entre protocoles sanitaires renforcés, insécurité chronique dans l'est du pays et espoir suscité par les essais vaccinaux, le réseau scolaire catholique de l'Ituri au nord-est de la République démocratique prend des mesures pour que les jeunes de Bounia ne perdent pas une année scolaire. L'abbé Willy Rogatien, coordinateur diocésain des écoles conventionnées catholiques de Bounia, souligne la formation des enseignants et des autres acteurs de l'éducation comme condition pour que les élèves puissent reprendre le chemin de l'école en toute sécurité.
12: La formation des enseignants et des autres acteurs de l'éducation dans le contexte précis de l'épidémie ne démarre en principe pas de zéro. Car déjà depuis le mois de mai, le mois de juin, etc., tout au début de cette épidémie, cette formation avait déjà commencé. Et parmi nos enseignants et nos acteurs, n'est-ce pas, de l'éducation, beaucoup ont continué à bénéficier de ces différentes formations, même pendant les vacances scolaires, comme vous le savez, cette épidémie, qui est en fait un problème de l'ensemble de la société, nécessitait une grande mobilisation pour former des acteurs afin de repérer à temps ces premiers symptômes de cette maladie. Et le support et matériel sont, alors, entre autres, les thermoflashs, donc les thermomètres dont j'ai déjà parlé, mais aussi la diffusion des informations précises sur certains signes, justement, que peuvent manifester le malade. Et cela grâce à des moyens de communication comme des affiches, aux émissions, des émissions donc radio et des spots également radio-télévisés, etc. Et nous voudrions, en ce qui nous concerne aussi, ne pas compter sur l'appui de la Caritas diocésaine, notamment à travers son bureau des œuvres médicales et ses différents partenaires pour continuer à assurer cette formation au bénéfice justement de nos écoles.
13: Des essais vaccinaux sont actuellement menés contre la souche Boudimougio. Cette perspective suscite-t-elle un réel espoir pour la sécurité sanitaire de vos établissements et pour la jeunesse iturienne ?
12: À la suite de la déclaration le 15 mai dernier par le gouvernement congolais de la 17e épidémie d'Ebola en République démocratique du Congo, l'OMS avait à son tour également, n'est-ce pas, déclaré dès le 17 mai une urgence de santé publique de portée internationale d'ailleurs. Mais seulement voilà, notre constat sur terrain est que la mise en place effective des implications urgentes de telles déclarations se fait malheureusement toujours attendre. Après plus de 2 mois depuis que ces déclarations ont été faites, nous assistons à beaucoup de mobilisation. Je pourrais même dire à beaucoup d'agitation de la part des acteurs du gouvernement congolais, tout comme des humanitaires internationaux. Mais la bonne coordination, je pourrais dire la bonne, n'est-ce pas, la bonne centralisation de ces différentes actions pour qu'on puisse obtenir des résultats palpables et efficaces sur terrain, et cela reste vraiment, n'est-ce pas, lettre morte. Il n'y a pas beaucoup, n'est-ce pas, d'avancée là-dessus. Et je pourrais même vous dire que le ministre congolais, par exemple, de la Santé, a déjà effectué ici en Ituri 3 visites au moins. Mais aussi quelques autres membres du gouvernement, même la première ministre, sont arrivés jusqu'en Ituri. Et à chaque fois, dans les discours, ils ont annoncé que des millions de dollars ont été mobilisés pour la riposte contre cette épidémie. Mais concrètement, les choses ne semblent toujours pas avancer et les gens continuent à mourir en très grand nombre. Nous demanderions donc, pour ce qui nous concerne, à l'OMS, mais aussi au gouvernement congolais, et tout comme d'ailleurs aux humanitaires, à l'UNESCO, etc., à l'UNICEF, de redoubler d'efforts pour maîtriser et mettre fin effectivement à cette épidémie. Et je pense que c'est cela qui pourrait sauver également l'année scolaire 2026-2027 pour la jeunesse de l'Ituri, comme vous l'aviez demandé.
2: L'abbé Willy Rogatien, coordinateur diocésain des écoles conventionnées catholiques de Bounia en République démocratique du Congo, propos recueillis par Séverin Moussavou.
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2: C'est par ici donc que nous mettons un point final à notre programme aujourd'hui.

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1: Merci d'être fidèle à notre programme du bulletin de formation. Je suis Ghislain Kiombo à la présentation, Arsène Kapisa à la mise en œuvre. Et la situation sécuritaire précaire impact négativement sur les activités pastorales et sociales de la paroisse catholique de Kahamba au diocèse de Boutembo Beni. Ceci est ressorti du conseil paroissial tenu ce dimanche 30 août 2026 à cette paroisse à présence du supérieur des Augustins de l'Assomption à province d'Afrique de son secrétaire qui séjournait dans la zone pour procéder à l'installation du nouveau curé. Parlant de la vie de la paroisse, le curé sortant de Kahamba, le père Mouino Mate François, a indiqué que cette nouvelle paroisse est en train de grandir. Cependant, la présence de groupes armés dans cette entité ecclésiale a de l'impact négatif sur la pastorale et le social de fidèles chrétiens. Le rapport a fait mention d'au moins 7 groupes armés, dont 6 de Ouazalendou et camps militaires et FARDC sur toute l'étendue de la paroisse. Et lors des affrontements entre ces porteurs d'armes, c'est la paisible population qui paye le prix. Ce sont désolés les membres du conseil paroissial de Kahamba. Kambale Emmanuel, président de ce conseil, l'a restitué à Radio Moto Boutembo Beni.
2: Le problème que nous avons dans notre entité, précisément en paroisse de Kahamba, c'est l'insécurité. Il y a plusieurs groupes armés qui s'affrontent régulièrement. Cela ne nous permet pas de bien évoluer. Les activités pastorales sont aussi affectées. Les écoles n'ont plus assez d'effectifs, puisque nombreux parents préfèrent amener leurs enfants en ville ou d'autres milieux jugés sécurisés pour les études. Cela à cause de la présence de plusieurs groupes armés qui ont installé leurs positions dans cette partie.
1: Et les activités économiques évoluent toujours au ralenti à Tchanda après plusieurs mois de leur reprise malgré la restauration de la paix observée. Radio Moto Boutembo Beni a fait le constat ce lundi 31 2026. Certains marchands contactés par Radio Moto Boutembo Beni citent les barrières érigées de ne pas leur permettre de bien travailler, de ne pas leur permettre de traverser sur ces tronçons. Et en effet, suite aux attaques à répétition des rebelles EDF contre ce village situé à 5 km au sud de Njapanda dans le groupement Manzia Cheferi de Basso à territoire de Lubero, les activités économiques avaient été suspendues après le déplacement des populations vers des entités jugées sécurisées.
3: Qu'est-ce qu'on a évolué pour l'épaule?
4: L'activité économique évolue quand même. Oui, certains arrivent au marché. Il y avait des chats abandonnés, mais ils commencent à regagner leur champ. Ils commencent à consommer de la viande. Oui, la population commence à regagner leur maison et d'autres camps dans des champs. Moi, quand je viens au marché, je viens avec la viande et cela me coûte cher parce qu'il y a deux barrières et je donne 6000 francs pour le taxi. En tout cas, les barrières des commerçants ne comptent plus venir à Kando aux autorités et de supprimer ces barrières. Il y a 5 km.
5: J'ai ma barrière.
1: Notre actualité que nous allons vous développer à 13h30 et que c'est l'affaire du vandalisme, destruction et incendie de structures sanitaires. Ce sont les efforts des hommes des capitaux qui sont réduits en néant. Les victimes de ces agissements des hommes auront du mal à se relever au regard du fossé vital dans lequel elles sont tombées. Voilà tout pour ce bulletin d'information.

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3: Ghislain Kiyomboué.
2: 13h30 à Butembo, voici les sommaires de cette édition. À Kamba, au diocèse de Butembo, Béni, les conseils paroissiaux du 30 août 2026 déplorent que la présence de sept groupes armés paralyse les activités socio-économiques. Les habitants demandent aux autorités de réglementer le comportement de VDP. Et les incursions répétitives attribuées aux rebelles de l'EDF dans plusieurs zones de la province de l'Ituri affecte également les activités économiques et commerciales, une situation qui pèse sur les conditions de vie de nombreuses populations de la région. Et le centre hospitalier Boramaïch a réduit en centre dans la nuit du 30 août 2026 à Ousia 20 000 dollars. D'équipements ont été brûlés et 39 000 dollars de dettes bancaires. Ce promoteur lance un cri de désespoir et d'appel à l'assistance. Les concours techniques et l'œuvre d'Arsène Kapisa. La situation sécuritaire précaire impacte négativement sur les activités pastorales et sociales de la paroisse catholique de Kahamba au diocèse de Butembo Beni. C'est sûr et sorti du rapport du conseil paroissial tenu ce dimanche 30 août 2026 à cette paroisse à présence du supérieur des Augustins de l'Assomption en province d'Afrique et de son secrétaire qui séjournait dans la zone pour procéder à l'installation du nouveau curé. Parlant de la vie de la paroisse, le curé sortant de Kahamba, le père Mouindo Mate François, a indiqué que cette nouvelle paroisse est en train de grandir. Cependant, la présence de groupes armés dans cette entité ecclésiale a l'impact négatif sur la pastorale et le social des fidèles chrétiens. Les rapports ont fait mention d'au moins 7 groupes armés, dont 6 du Wazalendo et camp militaire FARDC sur toute l'étendue de la paroisse. Et alors, il y a des affrontements entre ces porteurs d'armes qui pèse sur la population, cette population paisible qui paie de prix, s'est désolée de ces comportements de ces groupes armés. Kamba Lemanel, le président de ce conseil, l'a restitué à Radio Moto Butembo Beni.
4: Le problème que nous avons dans notre entité, précisément à paroisse de Kahamba, c'est l'insécurité. Il y a plusieurs groupes armés qui s'affrontent régulièrement. Cela ne nous permet pas de bien évoluer. Les activités pastorales sont aussi affectées. Les écoles n'ont plus assez d'effectifs puisque nombreux parents préfèrent amener leurs enfants en ville ou d'autres milieux jugés sécurisés pour les études. Cela à cause de la présence de plusieurs groupes armés qui ont installé leurs positions dans cette partie.
2: Et les fidèles de Kahamba invitent les autorités à réglementer la question du Wazalendo dans la zone.
4: Le message que je donne à nos autorités, nous leur demandons d'organiser un dialogue avec ces groupes armés pour que la paix règne, puisque des fois ils s'affrontent entre eux ou entre eux et population, et cela nous pousse à se déplacer et laisser l'entité. Que les autorités s'impliquent en fait que la paix soit effective ici chez nous.
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2: À propos recueilli et traduit par Joël Mwengi. Créé en mai 2023, la paroisse Notre-Dame de l'Espérance de Kahamba couvre une partie du groupement Malio chez Ferry des Bachou dans les territoires des Bénis. Ce mardi 1er septembre est la date prévue pour la rentrée scolaire 2026-2027 à la République démocratique du Congo. Les préparatifs vont bon train à Kiwanja. Les chefs d'établissement scolaire et les enseignants sont tous mobilisés pour cette fin. C'est une correspondance de Faustin Tawité.
6: À Kiwanja, tout semble prêt pour un bon démarrage de l'année scolaire 2026-2027. À l'Institut Agape, par exemple, ce lundi matin, des ouvriers s'employaient à passer un dernier coup de balai dans les salles de classe pour les apprêter à recevoir les apprenants ce mardi, a-t-on constaté. Et sur les plans administratifs et pédagogiques, tout est prêt pour donner les premières leçons ce mardi, affirme le chef de cet établissement scolaire, Innocent Mumbere Taungula.
7: Nous comptons nous conformer scrupuleusement au calendrier scolaire. Nous avions déjà inscrit les enfants et nous continuons à inscrire les retardataires. Nous avions déjà procédé à la réunion préparatoire de la rentrée scolaire avec les enseignants. Nous avons déjà distribué les manuels, les cahiers, stylos et consorts aux enseignants pour qu'ils préparent bien la matière de demain. Voilà, nous sommes en train de passer au nettoyage des salles pour qu'elles accueillent bien les élèves. La cour scolaire, on est en train de la nettoyer.
6: Côté enseignant, rien n'empêche la rentrée scolaire ce mardi, assure un membre du syndicat national des enseignants d'école primaire publique, Sinepe Rutshuru, Félix Gakiza.
8: L'esprit des enseignants du territoire de Rutshuru est quand même apaisé, d'autant plus qu'il n'y a pas de décision qui vont à l'encontre de la rentrée scolaire qui pointe à l'horizon. Et tous les enseignants sont mobilisés de reprendre le chemin de l'école. Nous sommes en train d'appeler tous les camarades d'enseignants de regagner le chemin de l'école tout en les souhaitant une nouvelle année scolaire de paix, d'apaisement, de patience, mais aussi sans croiser les bras. Nous devons toujours continuer à bousculer le gouvernement.
6: Cependant, ces professionnels de la CRE ont encore quelques revendications au sujet de l'amélioration de leurs conditions salariales, de la paix des enseignants non mécanisés appelés NU et la sortie honorifique de ceux qui ont atteint l'âge de la retraite. Pour Radio Motobutembo Beni depuis Kiwanja, Faustin Tawité.
2: Merci à Faustin Tawité. Et préparatif de la rentrée scolaire 2026-2027, les kits de lavage d'humains sont déjà visibles dans les écoles de la ville de Butembo pour barrer la route à la maladie à virus Ebola. Le constat a été réalisé par Radio Moto Butembo Beni ce lundi 31 août 2026 à la veille de cette rentrée scolaire. Par exemple, à Tsakatsaka, où il y a au moins 4 écoles, les tangs sont déjà installé pour permettre aux écoliers de se laver régulièrement les mains lors des activités scolaires. Pendant ces temps, on note la présence de menuisiers engagés par la Caritas Goma qui sont en œuvre pour fixer les citernes d'eau qui alimentera ces tanks, selon certains directeurs qui se sont confiés au micro de Radio Moto Butembo Beni. C'était alors hors micro. Les activités vont débuter à 7h30 et néanmoins ils encouragent les autres partenaires à rencontrer d'autres kits pour mieux protéger les enfants, notons que le gouvernement provincial avait rassuré que les dispositions sont déjà prises pour que la rentrée scolaire se passe dans le respect de mesures barrières selon les autorités provinciales avec l'OMS et l'UNICEF. Tout ira bien grâce à leur appui à kit de lavage de mains dans les écoles déjà ciblées. Les activités économiques évoluent toujours au ralenti à Tchanganda après plusieurs mois de leur reprise malgré la restauration de la paix observée. Radio Moto Butembo Beni a fait le constat lundi 31 août 2026. Certains marchands contactés par Radio Moto Butembo Beni citent les barrières érigées sur ces tronçons. En fait, suite aux attaques à répétition des rebelles EDF contre ce village situé à 5 km au sud d'Ndjiapanda dans les groupements Manzia Cheferi, les Bassois à territoire des Lubero, les activités économiques avait été suspendu après les déplacements de population vers des entités jugées sécurisées. Aujourd'hui, les habitants commencent à regagner le village de Tchanganda et d'autres campent déjà dans leur champ. Cependant, les activités économiques évoluent au ralenti. C'est rendu pour s'imprégner de la situation interrogée par Radio Moto Butembo Beni. Certains marchands rencontrés au marché des routines d'Ndjapanda accusent en amont, les barrières érigées sur cette tronçon de Japan à Mangorosi passé l'OE sur cette route qui compte 5 km. Il y a deux barrières où ils doivent payer de l'argent, ce qui décourage les commerçants à fréquenter ce coin malgré le climat de paix observé ce jour à Changanda et environ.
9: Qu'est-ce qu'on a évolué par le pôle?
10: L'activité économique évolue quand même. Oui, certains arrivent au marché. Il y avait des chiens abandonnés, mais ils commencent à regagner leur champ. Ils commencent à consommer de la viande. Oui, la population commence à regagner leur maison et d'autres camps dans des champs. Moi, quand je viens au marché, je viens avec la viande. Et cela me coûte cher parce qu'il y a deux barrières. Et je donne 6000 francs pour le taxi. En tout cas, les barrières qui sont érigées ici, c'est deux barrières. C'est pourquoi certains commerçants ne comptent plus venir à Kianganda à cause de barrières. Donc nous demandons aux autorités de supprimer ces barrières. Il y a deux barrières, Diapanda Kianganda à 5 km.
11: J'ai ma barrière. Barrière Nimbili, Napana, Diapanda, 5 km.
2: Certains marchands rencontrés par James Lusenge. Et c'est vers la fin du premier semestre de l'année 2026 qu'une accalmie sécuritaire est constatée à Changanda et environ, dans les territoires de Lubero. Là-bas, on signale le retour progressif de populations qui s'étaient déplacées lors de différentes attaques attribuées à l'EDF. Dès lors, les activités reprennent malgré le ralenti dans les secteurs éducatifs, les écoles fermées l'année passée pour reprendre leurs activités ce mardi 1er septembre 2026, assurent les autorités éducatives de la sous-division d'Injapanda. Et affaires vandalisme, destruction et incendie des structures sanitaires, ce sont les efforts des hommes et des capitaux qui sont réduits en néant, victimes de ces agissements des hommes auront du mal à se relever au regard du fossé vital dans lequel elles sont tombées. Georges Makio.
12: Radio Moto Butembo Beni a réalisé ce lundi 31 août 2026 une petite enquête sur les pertes que connaissent les tenanciers des structures sanitaires incendiées. Votre média est entré en contact avec les responsables du centre hospitalier Boramaïcha, dont le dernier bâtiment a été incendié la nuit du samedi 30 août 2026 en cellule Evosea, quartier Mukalangiroa, commune Boulamba. Sous les chocs, les promoteurs et le responsable de ce centre hospitalier n'en rêviaient pas. Sans compter les bâtiments incendiés d'environ 40 chambres avec une capacité d'accueil de 50 lits, un capital de plus ou moins 20 000 dollars américains est réduit en cendres. Ce sont essentiellement les matériels de travail brûlés à l'intérieur du bâtiment. Notre interlocuteur a donné à notre reporter certains détails. Il indique que l'équipement de la salle d'opération est estimé à 8 000 dollars. Celui de la maternité est de 500 dollars américains, alors que les matériels de soins intensifs sont estimés à 2 500 dollars. Sans compter les matériels brûlés. Dans les laboratoires, la salle de consultation et la réception évaluée à plus de 5 000 dollars, les promoteurs et les responsables du centre hospitalier Boramaïcha restent inquiets d'une dette de plus de 39 000 dollars américains qu'ils ont contractée dans une banque de Butembo. Toute cette situation plonge ces opérateurs dans les domaines de la santé dans un état qu'ils jugent inexplicable. Tout ce qu'ils voient devant eux, c'est leur vie qui est mise en ruine. C'est pourquoi ils appellent la population au bon sens avant de décider de sondier une structure sanitaire quelconque.
2: Et autre chose dans cette issue, il s'agit des coups de feu qui ont été entendus vers 15h de ce lundi 31 août 2026 au quartier Malindé à commune Kimemi à ville de Butembo. Les formations ont été livrées à Radio Moto Butembo ni par Kassere Kakangiti Jackson, vice-coordinateur de la nouvelle société civile ville de Butembo. Selon lui, les crépitements des balles sont la résultante d'une altercation entre les éléments Wazalendu Kassindien, résidant s'est passé non loin de l'institut Malima, à croire le vice-coordonnateur de la nouvelle société civile de Butembo. Des éléments Wazalendu du groupe dit des Kassindiens ont voulu fuir avec deux armes. Ceux-ci ont été maîtrisés par le compagnon d'armes avant d'être transféré à l'auditoire militaire. Kang et ses garçons condamnent fermement ce comportement qui a sémé la terreur dans les chefs de la population.
13: Je suis Kasereka Kang Tijakso, vice-coordonnateur de la nouvelle cité civile, ville de Butembo. Vers 15h20, il y a eu quelques coups de balle qui ont été attendus dans la commune Kimemi, quartier Marende, face à face de l'Estiti Malima. D'après la source, il y avait des éléments de Wazalendu Kassindie qui ont voulu fuir avec ses armes. Ils ont été maîtrisés par ses collègues et sont transférés à l'auditorat militaire. La population était totalement à débandade. La nouvelle cité civile congolaise, coordination urbaine de Butembo, appelle la justice de faire bien son travail pour que les deux malfrats soient jugés conformément à la loi. Et appelle la population à la vigilance.
2: Et pour rappel, le conseil pour l'apostolat des laïcs catholiques du Congo, Kalcese Doyenné de Chimbulu, a également dénoncé la tentative d'assassinat contre deux prêtres, notamment les curés de Mabambi et Mouhangi. Les faits s'est passé la journée de lundi 24 août sur l'axe Musengere-Buyenga, sur la route Butembo-Buyenga et en territoire de Lubero. Dans sa déclaration rendue publique jeudi 27 août, cette structure a plaidé pour la délocalisation de la position de ce Wazalendu Kassindien basé à Musengiri. Et toujours dans ces chapitres sécuritaires, hein, les incursions répétitives attribuées aux rebelles EDF dans plusieurs zones de la province de l'Ituri affectent également les activités économiques et commerciales, une situation qui pèse sur les conditions de vie des nombreuses populations de la région. Les constats et des radios Moto Butembo Beni et par les biais justement de Raoul Wengi Jiri, ancien journaliste vivant à Biakato, à la croire à plusieurs commerçants sont confrontés à plusieurs difficultés au marché central de Biakato. Par exemple, plusieurs commerçants ont du mal à écouler leurs marchandises, les populations vivant en majorité de l'agriculture et les activités minières n'accèdent plus à leurs champs ou aux carrières faute de sécurité. Ainsi, une baisse du capitaux pour certains commerçants avec les conséquences sur leurs revenus et leurs moyens de subsistance s'observe. Face à cette situation, la sécurisation des zones touchées par l'activisme de l'EDF apparaît comme un enjeu important pour permettre à la population de reprendre normalement les activités économiques et commerciales. Estime notre source, Raoul Vingi Géry appelle ainsi à une attention particulière sur les conséquences économiques de l'insécurité qui affecte les populations de l'Ituri. On va marquer une pause et on va parler du sport.
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2: On commence à football où le FC Mwangaza de Beni, vainqueur du dernier championnat provincial, a confirmé sa participation à la Ligue nationale de football division D. L'équipe présidée par Jadou Malik a s'est acquitté de son devoir à payant 3 000 dollars. Comme frais d'affiliation à la Fédération Congolaise de Football Association, FECOFA signalant que le club connaît deux entraîneurs, à savoir Justin Kanda Kilimali et Paulin Mou.

0: Standard Liège, Burnley FC et Kasimbasa, Samuel Bastien, compte 8 sélections chez les Léopards de la RDC. Il a disputé quelques matchs des éliminatoires de la Coupe du Monde Qatar 2022 et de la CAN Côte d'Ivoire 2023. Et à karaté, les karatéka la vie de Boutembo venait de compatir dimanche 30 août 2026 avec le père assomptionniste vivant à Kambali dans la ville de Boutembo. Les pratiquants de cette discipline ont profité de leur entraînement collectif pour rendre hommage à l'ancien prophète de la Sisi Kambali, père Kishindo Aymar, décédé le 30 juillet 2026. Conduit par le président intérimaire de la Ligue des Karatés au Nord Kivu, Maître Hassani Djefo, ces sportifs se sont dit reconnaissants de la générosité dont ils étaient bénéficiaires de la part de cet ancien préfet qui leur cédait facilement les infrastructures du collège. Kambali, notamment la salle pour les entraînements dominicaux, les karatékas se disent consternés par la disparition du père Kishindo.
1: Oui, c'est pour vous remercier pour votre arrivée. On a toujours dit que ce sont les familles qui se rencontrent. Les gens qui ne vous connaissent pas ont toujours été des passages. Alors, ceux qui arrivent viennent manifester leur reconnaissance dans ces sens. C'est notre famille, nous sommes tous en dé, mais il faut toujours comprendre qu'il nous a déjà quittés. Il faut tout simplement s'adapter à celui qui arrive. Il va chaque fois aussi nous accueillir comme l'autre. Sinon, au nom du préfet et au nom de l'école, merci d'être venu.
0: C'était là le secrétaire du nouveau prophète Romain Katouva. Alors, Maître Hassani Djefos, qui était en train d'accompagner ses karatékas, il est le président intérimaire de la Ligue de Karaté au Nord Kivu. Vraiment s'est dit ému par la disparition de ce préfet et si il présente au nom de ses pairs des condoléances.
2: Comme vous le savez, le gouvernement n'a pas songé à nous doter des infrastructures pour pouvoir pratiquer le karaté. C'est pourquoi nous recourons chaque fois à certaines personnes de bonne volonté, et notamment le préfet de la Cité Kambali, qui nous accordait la salle sans beaucoup de peine. Et c'est pourquoi lorsque nous avons appris sa mort, bon, ça a été tellement un choc pour nous. C'est pourquoi nous avons estimé nécessaire venir ce dimanche, aujourd'hui dimanche 30 août 2026, à la Cité Kambali, tout juste pour lui rendre nos derniers hommages à titre de reconnaissance par rapport à cette générosité qu'il affichait à notre endroit, monsieur le journaliste. C'est dans cette optique-là donc nous présentons nos sincères condoléances au père assomptionniste, en particulier sa famille biologique, mais aussi le diocèse de Boutembo Beni, pourquoi pas, d'une manière générale, étant donné que les différents lieux où les karatékas s'entraînent, ici en Villa Boutembo en particulier, ce sont les concessions des catholiques.
0: Retrouvez donc les karatékas de Boutembo la plupart du dimanche dans la salle de l'Institut Kambali pour préparer différentes compétitions. Et c'est la fin des informations des sports et des informations générales. Alors, que disent les journaux parus ce 1er septembre 2026?
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0: Le président de la République démocratique du Congo, Félix Antoine Tshisekedi, a lancé les travaux du Forum national des affaires coutumières qui s'est ouvert lundi au Centre culturel et artistique des pays d'Afrique centrale sur les thèmes, je cite, le renforcement du rôle de l'autorité coutumière, gage de la stabilité, du développement, de la sécurité et de la cohésion de communautés à République démocratique du Congo. À cette occasion, le chef de l'État est revenu sur les choix du thème qui traduit une vérité que notre histoire confirme chaque jour. Là où l'autorité coutumière est respectée, structure est bien articulée, les communautés sont plus stables, les conflits bien prévenus, et le développement plus enraciné. Ces forums interviennent dans un contexte sécuritaire particulièrement grave, caractérisé par les tentatives des forces d'agression rwandaise de substituer les chefs coutumiers légitimes par les individus imposés étrangers aux coutumes locales. Et aucune puissance, aucun groupe armé, aucune administration parallèle ne pourrait effacer nos lignages. Les terres de nos ancêtres ne sont pas des terrains de manœuvre géopolitique.

politique, a insisté le chef de l'État, selon le vice-premier ministre en charge de l'Intérieur, Jacquemin Chabani. Cette rencontre s'inscrit dans la droite ligne de la nouvelle vision du chef de l'État, déclinée en mission qui consiste à transformer les entités coutumières à premier pôle de développement à la base. Les résultats de travaux devront traduire la volonté commune de faire des autorités coutumières des partenaires stratégiques de l'État dans la gouvernance, la promotion de la paix et le développement. Le Forum national des affaires coutumières se veut un espace propice de réflexion, de concertation et d'orientation stratégique consacrée à la gouvernance coutumière, à l'intégration des peuples autochtones, pygmées et à l'élaboration d'une politique nationale du secteur et à la constitution d'une base de données actualisées des entités coutumières, de leurs animateurs reconnus. Et les participants parmi lesquels les experts vont discuter autour des cinq principales thématiques: la décentralisation, le développement local, la gouvernance coutumière et sécuritaire, le statut du chef coutumier et l'intégration des peuples autochtones, pygmées, l'harmonisation de stratégies sectorielles transversales sur la gouvernance coutumière et l'apport des femmes et des jeunes. Voilà tout.

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2: Voir Denise Mukendi serait sous le coup de plusieurs mandats d'arrêt internationaux. Une investiture en grande pompe, mais sous haute surveillance en Zambie, Aigande Ichilema prête serment aujourd'hui pour un deuxième mandat après sa victoire controversée lors de la présidentielle du 13 août dernier. 20 organisations de la société civile africaine exigent une enquête transparente sur les 6 corps retrouvés ligotés et les yeux bandés dans une fosse commune dans le sud-ouest de la Guinée.
3: Et parmi ces organisations, Africa Jom Center, dont le fondateur Ali Yountin sera notre invité tout à l'heure.
2: Et puis au chapitre économique, le coup d'envoi au Côte d'Ivoire de la grande campagne de commercialisation du cacao. Avec l'annonce attendue du nouveau prix Borchan, c'est le tarif payé directement aux producteurs sur le lieu même de sa récolte.
3: Une influenceuse congolaise visée par un mandat d'arrêt, arrêtée en Tanzanie et extradée vers Kinshasa cette nuit.
2: Oui, elle s'appelle Denise Mukendi, c'est une ancienne partisane de Félix Tshisekedi, devenue critique du pouvoir. Elle avait été condamnée à Kinshasa en 2024 pour diffusion de faux bruits. Libérée sous condition, elle avait ensuite quitté le pays. Le ministère de la Justice ne révèle pas, Passion Ligodi, les infractions précises à l'origine du mandat d'arrêt.
4: Oui, Nicolas, d'abord sur le plan judiciaire, Denise Mukendi est déjà connue des tribunaux congolais. Et depuis sa libération, elle avait changé de positionnement politique, présente notamment à Goma et à Kigali. Elle avait soutenu la FCM23, affirmé que ce mouvement prendrait d'autres villes et annoncé vouloir dégrader l'image de Félix Tshisekedi à l'étranger. Elle avait aussi diffusé les numéros de téléphone de plusieurs responsables proches du pouvoir. Le ministère congolais de la Justice évoque plusieurs dossiers en instruction, 3 commissions rogatoires adressées à la Belgique en 2025 et des mandats d'arrêt internationaux. Et les charges précises restent donc inconnues. Et deuxième dimension, les numéros de téléphone de plusieurs responsables proches du pouvoir. Le ministère congolais de la Justice évoque plusieurs dossiers en instruction, 3 commissions rogatoires adressées à la Belgique en 2025 et des mandats d'arrêt internationaux. Et les charges précises restent donc inconnues. Et deuxième dimension, les numéros de téléphone de plusieurs responsables proches du pouvoir. Le ministère congolais de la Justice évoque plusieurs dossiers en instruction, 3 commissions rogatoires adressées à la Belgique en 2025 et des mandats d'arrêt internationaux. Et les charges précises restent donc inconnues. Et deuxième dimension, les numéros de téléphone de plusieurs responsables proches du pouvoir. Le ministère congolais de la Justice évoque plusieurs dossiers en instruction, 3 commissions rogatoires adressées à la Belgique en 2025 et des mandats d'arrêt internationaux. Et les charges précises restent donc inconnues. Et deuxième dimension, les numéros de téléphone de plusieurs responsables proches du pouvoir. Le ministère congolais de la Justice évoque plusieurs dossiers en instruction, 3 commissions rogatoires adressées à la Belgique en 2025 et des mandats d'arrêt internationaux. Et les charges précises restent donc inconnues. Et deuxième dimension, les numéros de téléphone de plusieurs responsables proches du pouvoir. Le ministère congolais de la Justice évoque plusieurs dossiers en instruction, 3 commissions rogatoires adressées à la Belgique en 2025 et des mandats d'arrêt internationaux. Et les charges précises restent donc inconnues. Et deuxième dimension, les numéros de téléphone de plusieurs responsables proches du pouvoir. Le ministère congolais de la Justice évoque plusieurs dossiers en instruction, 3 commissions rogatoires adressées à la Belgique en 2025 et des mandats d'arrêt internationaux. Et les charges précises restent donc inconnues. Et deuxième dimension, les numéros de téléphone de plusieurs responsables et proches du pouvoir. Le ministère congolais de la Justice évoque plusieurs dossiers en instruction, 3 commissions rogatoires adressées à la Belgique en 2025 et des mandats d'arrêt internationaux. Et les charges précises restent donc inconnues. Et deuxième dimension, les numéros de téléphone de plusieurs responsables et proches du pouvoir. Le ministère congolais de la Justice évoque plusieurs dossiers en instruction, 3 commissions rogatoires adressées à la Belgique en 2025 et des mandats d'arrêt internationaux.

0: voir. Le ministère congolais de la Justice évoque plusieurs dossiers en instruction, trois commissions rogatoires adressées à la Belgique en 2025 et des mandats d'arrêt internationaux. Et les charges précises restent donc inconnues. Et deuxième dimension, la.
1: Le virus Ebola, réussir signifie recevoir cadeau.
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1: À la suite, notoriété affiche professeur Jean-Jacques Muyembe Tamfoum, le virologue découvreur de Ebola, loué par les médecins et étudiants du domaine en RDC.
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1: Informement accueille une jeune femme à Butembo. Elle se nomme la Parisienne. Elle nous informe de ses activités entrepreneuriales. Particulièrement, elle va évaluer le programme Expo Champs Élysées Paris Mode avant de donner sa prospection de vie.
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1: Raconte-moi accueille Vanessa Feza, cette chanteuse dont l'église va célébrer Jésus Nyonsoyanga dimanche 30 août 2026 à Butembo. Il s'agit selon elle d'un concert pour célébrer Jésus qui est tout pour nous.
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1: Toutes ces matières seront suivies de rigolades, expressions et vocabulaire. Dans cette dernière rubrique, nous recevons l'humoriste connu sous le nom social de La Flèche. C'est lui l'orthophoniste de cette semaine dans Épopée nostalgique.
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1: On n'oublie pas également de vous faire part de quelques notes musicales dans Épopée nostalgique. Pitonnez le 09 91 22 93 21 pour réagir et participer. On refuse du latin, on veut du talent.
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1: Et voici la première musique, Amani, cette chanson qui a été réalisée par ces artistes qui participent à Best of the Best 2026. Mesdames et messieurs, pour réclamer la paix à l'Est de République démocratique du Congo, on vous écoute Épopée nostalgique, votre programme, le merveilleux, le pathétique.

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1: Ces livres, Michel Mouvoudi les adore, mais il y en a un dont il est particulièrement fier, celui qu'il a écrit.
2: Jean-Jacques Mouyembe, cette personne inspirante, un livre de 136 pages.
1: Une biographie de Jean-Jacques Mouyembe, un célèbre virologue en République démocratique du Congo, qui a participé à la découverte du virus Ebola dans les années 1970.
2: Je me suis dit, est-ce que ça peut être l'occasion pour moi de mettre en exergue un modèle ? Quelqu'un qui pourrait servir d'exemple aux jeunes qui arrivent, pour que finalement on se dise, il y a moyen de réussir dans ce monde, dans ce pays.
1: C'est dans cet institut de recherche de Kinshasa que les deux hommes se sont rencontrés. Le professeur Mouyembe est ici, chez lui, dans ce laboratoire qu'il dirige depuis 25 ans.
3: Bonjour.
1: Très respecté par ses pairs, le professeur Mouyembe a été appelé pour coordonner la riposte contre plusieurs épidémies, celle d'Ebola, puis de Covid-19 et aujourd'hui l'épidémie de variole du singe. Mais à 81 ans, le grand combat de sa vie, c'est de former la nouvelle génération de scientifiques.
3: Je ne suis plus seul, mais nous sommes une trentaine, dans tous les domaines. Donc, la maladie du sommeil, et paludisme, etc. Mettre en place une structure comme ça qui fonctionne dans un pays comme celui-ci, bon, c'est quand même quelque chose.
1: Des équipements de pointe, du personnel bien formé, ses collaborateurs sont fiers de travailler aux côtés du professeur.
4: Sa présence a permis que nous puissions avoir beaucoup de partenaires et que nous puissions nous former aux nouvelles techniques. Si on n'avait pas évolué comme ça, on serait en retard et on n'aurait pas ce niveau que nous avons.
1: Un niveau qui a permis à la science congolaise d'acquérir des connaissances solides sur les maladies tropicales et ainsi toucher du doigt le rêve du professeur Mouyembe, aider les populations congolaises et africaines à mieux affronter les épidémies.
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5: La parisienne, un vrai nom.
6: Madame Sanctifie Combi. Sanctifie Combi.
5: Vous vous faites appeler la parisienne. Pourquoi la parisienne?
6: Parce que j'adore Paris. Paris, c'est vraiment ma ville des rêves. Voilà.
5: Depuis un certain moment, nous avons vu des panneaux publicitaires, des grandes affiches où vous disiez que vous allez célébrer votre anniversaire. C'est rare de voir l'affiche juste pour l'anniversaire. Qu'est-ce que vous voudriez exprimer?
6: Bon, une façon est de célébrer toute journée en Guakuzaliwa parce que pour faire aussi une année à l'époque est facile. Oui, donc c'était aussi ma façon de célébrer ma journée en fait.
5: Ouais. Et concrètement, qu'est-ce que vous faites comme travail dans la...
6: Oh, je suis entrepreneur.
5: L'entrepreneuriat de quel genre?
6: Bon, j'entreprends dans beaucoup de choses. Je suis organisatrice des événements. Je suis commerçante. Je suis aussi cultivatrice. Bon, bref, mille aliments.
5: Alors, dernièrement, il y a eu une annonce de la manifestation ici à Lissale, exposition des Champs-Élysées. Il s'agit de quoi réellement ce qui a été fait?
6: La soirée s'agissait d'exposer mes articles, de faire savoir aux gens ce que je fais réellement de la vie. Voilà.
5: Et comment vous évaluez cette manifestation? Est-ce que les gens sont venus?
6: Oui, les gens, Balikouya, na Kutafurai. Et d'ailleurs, je suis reconnaissante que Bote Benibali honorer ma invitation, na Benibali na soutenir, na Benibali prendre un moment Kukuya Kwangalia. C'est vraiment... Bref, bah, il t'honorer quoi. Oui. Bilipita bien moi, il s'est dit, Bilipita comme je voulais en fait. Oui.
5: Alors, où qu'on a une ma perspective, qu'on a tarissé.
6: Oui, restez branchés parce que deuxième édition est à coup, hein. C'est normal. Oui.
5: Alors, au lieu de pas qu'un artiste, on a encore un goma, on a la flèche. À la femme à contenu, pour nous chanter français. Qu'est-ce qui vous a poussé à ça la couvale artiste secteur à
6: nous? Couvale parce que vie a été seulement kutumika. Vie ni aussi ni kujifuraisha. À tout à l'heure, on a été tout concentré. Moi, il y a aussi qu'on a besoin de jifuraisha. L'artiste, la musique est très importante pour moi. Parce que la musique, ça détend. musique ça nous enseigne. Déjà la musique il a tout finir à bien mini. Il a tout détendre car ça nous met à l'aise quoi. Voilà. Donc Nilipenda après Koufa Biakazi, tout se détendre aussi.
5: Pour peut-être finir, pourquoi on a un message à quoi adresser la population à Butembo, d'être majeur. Parce qu'apparemment, je vais en apprendre qu'on a été riche quand on va faire la musique, l'artiste va le coup. Un message pour les jeunes.
6: Bon, message, je vais partir à la jeune, ni Maïcha, tu crois que na kuwa focus. Vu na kuwa na ma blocage mingi, vu na kuwa na ma découragement. Mais quand tu n'as pas de chez Ejo, tu fais que tu rêves et tu crois que tu fais ce que les gens disent. Parce que tu as découragé à moi. Mais ça, on a fixé l'objectif un jour où on a eu ça. Et pour que tu aies un jour où tu as un pourquoi tu as un jour où tu as un jour où tu as un jour où tu as un jour où tu as un jour où tu as un jour où de gauche à droite. Ou qu'à fixer l'objectif, je renseignerai que tu as efficacé. Parce que qui l'a mis en choix, qui l'a mis en quoi car mon y en a peine.
5: Veut dire qu'il y a eu des gens venus mal découragés, on va comprendre pourquoi on a fait.
6: Bon, ça peut arriver, c'est normal. Critique est normal les movies parce que beaucoup m'a critiqué, c'est une chose dire aussi que j'ai amélioré. Nous t'en est à critiquer, na ou na c'est ma bon. C'est vrai, mais c'est ma mère. Au tatouage à mon canet, nous t'as ma ah, elle m'a critiqué, mais il m'a égalé c'est ma. Tout le monde a raison. Il n'a pas dit où j'ai amélioré. Parce que, bien que la critique est d'ailleurs un jour, il n'a pas tout le monde qui a évolué. Alors, au cas où il est faible, il n'a pas tout le monde. Mais au cas où il est fort, il a tout vraiment.
5: Ok.
6: Et voilà.
5: Marie, célibataire?
6: Célibataire.
5: Ok.
6: Non, engagé. Je suis célibataire.
5: Bon, c'est donc un grand plaisir. Merci. On pourra se retrouver à la prochaine.
6: Merci aussi. Ça a été un plaisir.
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8: Mademoiselle, bonjour.
9: Bonjour, monsieur.
8: Vous pouvez nous dire votre nom, votre présentation en tant que chrétienne?
9: Je m'appelle...
8: Et Kivu Gospel, c'est un groupe propre à toi, à vous, avec d'autres personnes?
9: Non.
8: Alors, tu chantes depuis quand?
9: Je chante depuis... J'ai commencé à l'âge de 8 ans et je voulais pas vraiment commencer avec la carrière solo. Je voulais apprendre, je voulais avoir... comment dirais-je, un stock de connaissances pour bien faire les choses.
8: Et qui t'a appris à chanter?
9: Bon, je dirais que c'est un don, mais ce don-là a été encadré, en fait, par des personnes. Il y a toute une panoplie de personnes, je ne serais pas citée, la liste serait exhaustive.
8: Il y a juste des chansons, des chants, ou il y a déjà un album ou deux, peut-être?
9: Oui, je suis en train de préparer un album, mais il y a déjà une chanson qui est sur le marché et c'est bien vraiment consommé.
8: C'est quoi le titre de la chanson?
9: Le titre de la chanson, c'est Jésus Nyonso Yanga.
8: C'est-à-dire?
9: C'est-à-dire, en français, Jésus est tout pour moi. En swahili, Yesu Ikoyote Kwam.
8: D'ailleurs, c'est le titre de cette activité que tu prépares le dimanche 30 août. Tu peux nous en parler en détail?
9: Oui, nous sommes en train de préparer une activité. C'est 30 août 2026 à l'église des Saints de la Victoire, juste au quartier La Victoire, derrière les bureaux ANER, en face du garage chez Nimed. De 14h à 17h30, nous vous invitons, soyez là, dans la célébration Jésus Nyonso Yanga avec votre petite sœur Vanessa Feza. Soyez les bienvenus.
8: Et alors, pourquoi l'organisation de cette activité ce dimanche, pourquoi?
9: Bon, j'ai voulu que ce soit un dimanche parce que les dimanches, les gens ont de repos, les dimanches, les gens sont free, alors ça nous permettrait d'avoir beaucoup de présence et être vraiment libre, avoir beaucoup de temps dans la présence de Dieu.
8: Et puis, est-ce qu'il y a des conditions pour participer?
9: Il n'y a aucune condition, la condition c'est juste la présence et être là à temps.
8: Alors, le groupe ou toi, vous serez seul ou il y a des invités qui vont vous accompagner?
9: Je ne serai pas seul, j'aurai des invités qui vont m'accompagner avec d'autres personnes aussi, qui viendront de Beni, Kassindi, Goma et tout et tout.
8: Et pour terminer, en 30 secondes, le même message, le tout vraiment résumé en Kiswahili?
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8: Accenti sana.
9: Merci, accenti.

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6: Bienvenue au Comedy Club, mesdames, messieurs. Yes, yes.
7: Oui, si les décideurs du football ont voulu que nous entrions dans la nouvelle année complètement immergés dans la Coupe d'Afrique des Nations, c'est pour que nous comprenions que la nouvelle année doit être abordée comme une compétition sportive avec des épreuves à relever, des matchs à affronter, des combats à mener. Il faut donc un mental de fer et des poumons d'acier pour affronter la nouvelle année, car on n'amorce pas une compétition en y allant en perdant. Mako, c'est que 2025 m'a fait. 2026 ne peut pas. L'année 6 est mon année. Une compétition sportive se déroule en général quelques jours ou quelques semaines, mais l'année qui commence est une compétition qui se jouera tous les jours, 365 jours sur 365, avec une mi-temps les week-ends et jours fériés et une trêve les jours de congé ou les mois de vacances. Mais comme pour toute compétition, le début semble le plus difficile.
8: Mince, on est toujours en janvier, man. Là où je suis fauché là. Février va même arriver.
7: Une bonne compétition commence d'abord par une bonne préparation physique.
8: Man, je t'avais dit non. L'année si j'arrête de fumer. Oui, tu as déjà entendu ça, mais tu verras que 2026 n'est pas 2025.
7: Une compétition réussie est le fruit d'un rude entraînement. Marco, comme tu ne me croyais pas, voici alors ma carte d'inscription à la salle de sport. Tu dis que c'est encore de l'argent perdu comme l'année passée. Hein? Quand tu vas me voir tailler comme un mannequin d'ici avril, tu verras que les années se suivent, mais ne se ressemblent pas. Il y a plusieurs disciplines dans la nouvelle année compétitive et chacun tente de remporter celle dans laquelle il s'est inscrit en début d'année.
8: Man, même si c'est comment, hein? L'année si je vais trouver les 5 millions pour la dot. Trop, c'est trop. J'en ai marre du célibat.
7: Une compétition se joue sur tous les terrains et un but marqué sur le terrain de l'ennemi compte double. Marco, je te jure, l'année si le type si ne quitte pas sa femme, c'est que ce n'est pas moi. Le grand challenge d'une compétition lorsqu'on mène, c'est de maintenir le score jusqu'au coup de sifflet final.
8: Man, même si tu caches la cigarette, j'ai vu la fumée. Tu disais quoi en janvier?
9: Laisse mon frère, c'est à cause des soucis que j'ai repris.
7: Marco, tu sors de la salle de gym et tu fais quoi avec une glace au chocolat?
9: Laisse Marco, c'est le stress. Le 1er janvier marque le coup d'envoi de la nouvelle année compétitive et le 31 décembre le coup de sifflet final. Mais attention, il n'y aura ni prolongation ni séance de tir au but. Bonne année 2026 et...

0: C'est fini comme ça, c'est la faute.
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3: Bonjour, monsieur.
4: Bonjour.
3: On vous appelle La Flèche, monsieur le professeur. Est-ce que vous pouvez nous donner les vrais noms, tous les vrais noms?
4: Bon, en fait, mon vrai nom, c'est Japheth Katoto.
5: Voilà.
4: Et La Flèche, c'est mon pseudonyme.
3: Voilà. Vous êtes à Outembo. Nous vous avons toujours vu sur les réseaux sociaux en train d'apprendre aux gens les français. Je crois que vous êtes à Goma, c'est là que vous êtes. Et qu'est-ce qui explique votre présence à Outembo?
4: En fait, nous sommes venus ici pour un concert qui a eu lieu dans la salle Issal, Issal et Lounge Bar. Et voilà, nous avons déjà fini. Et donc, c'est ce qui nous a amené ici.
3: Ah, c'est que vous êtes venu apprendre le français encore, comme vous l'avez toujours fait.
4: Nous sommes venus matagraboliser rocambolesquement les têtes des gens accompagnés de nos têtes. Voilà.
3: Vous êtes venu seul, vous avez toujours été accompagné de vos élèves comme Aline. Vous avez laissé Aline?
4: Non, je n'ai pas laissé Aline. Aline est aussi au Grand Nord. Nous sommes avec elle, sauf que nous n'avons pas participé ensemble dans l'activité. Mais elle est d'abord au Grand Nord. Mais nous sommes avec une autre équipe, et notamment avec Natacha Tarkabambi. Nous avons David Demielo et les autres. Mmh. Nous sommes venus donc dans le concert de La Parisienne. Mmh. Et voilà, c'est comme ça.
3: Alors, pouvez-vous parler un peu de... du temps que vous avez commencé votre carrière et ce qui vous a poussé justement de le faire aussi?
4: Bon, en fait, la carrière, j'étais inspiré en 2014 par un ami du quartier. Et c'est depuis 2014 que j'étais vraiment inspiré par cette carrière. Mon ambition était d'abord de devenir une star, devenir populaire, et voilà, je le suis actuellement.
3: Ok. Alors, qu'est-ce qui vous a motivé de choisir juste l'apprentissage du français? C'est parce que vous avez compris que les gens sont faibles en français?
4: Non, c'est pas ça. En fait, j'avais choisi le français parce que d'abord, c'est mon domaine.
3: Vous êtes enseignant?
4: Oui, je suis enseignant et le français est mon domaine que j'avais suivi en tout cas sur... l'institution supérieure. Et donc, je suis pédagogue de formation d'abord avant toute chose, et la niche que je fais sur les réseaux sociaux m'était venue de l'un de mes élèves. Il y a l'un de mes élèves qui m'avait inspiré jusqu'à prendre cette niche, voilà.
3: Ok. Et quel est l'impact de ce que vous avez toujours fait?
4: Bon, il y a l'impact positif et l'impact négatif. Ce que je fais, bon, pour ceux-là qui ont étudié, prennent cela pour un enseignement, donc une comédie éducative. Néanmoins, pour ceux-là qui n'ont pas étudié, en tout cas, ils ne comprennent même pas ce que je fais. Voilà pourquoi, pour moi, en tout cas, c'est de l'impact positif lorsque ceux-là qui n'ont pas étudié ne me comprennent pas. Parce que le français est une langue... c'est une langue étrangère, c'est aussi une langue qu'on utilise dans l'enseignement, comment on appelle ça?
3: Officielle.
4: Langue officielle, voilà.
3: Parce qu'on l'utilise dans le bureau.
4: Dans l'administration et dans l'enseignement, voilà. Okay. Et nous avions trouvé que pour réunir tous les Congolais et avoir au moins à transmettre les messages partout au Congo, nous avions jugé bon de prendre le français parce que tout le monde au moins comprendra ce que c'est le français. Parce que si on prenait le Swahili de l'Est, quelqu'un de Sankuru, de Tuapa ne nous suivra pas. Ou celui qui a grandi à Kinshasa, il est né et a grandi à Kinshasa. En tout cas, il ne peut jamais nous comprendre. Voilà pourquoi nous avions pris le français pour réunir tous les Congolais. Aussi, aller au-delà des frontières congolaises.
3: Alors, vous êtes à Boutembo, comment vous êtes senti à Boutembo, en arrière?
4: En tout cas, j'ai été ravi de l'accueil que j'ai reçu ici à Boutembo. Les gens de Boutembo sont tellement accueillants. En tout cas, ils nous ont accueillis, ils nous ont fait à manger, ils nous ont tout fait vraiment à boire. On est tellement contents. Donc, à Goma, à notre arrivée à Goma, on dira en tout cas, Boutembo nous a accueillis avec joie.
3: Et si on peut revenir à Goma, dans cette insécurité-là, comment vous vivez?
4: Bon, en fait, concernant les affaires politiques, je ne peux pas en parler.
3: D'accord. Alors, par rapport à ce que vous avez toujours dit, est-ce que vous pouvez nous apprendre encore aujourd'hui quelque chose qui vous vient en tête? Ce qu'on ne dit pas, ce qu'il faut dire?
4: Ah, Comment voulez-vous que je vous apprenne? Tout ce que nous vivons, c'est un apprentissage. Mm-hmm. Même le fait que je suis sur votre micro, c'est déjà un apprentissage. Mm. Parce que les gens n'avaient pas encore appris que vraiment Boutembo m'avait déjà bien accueilli. Maintenant, ils ont appris cela. C'est déjà un apprentissage.
3: Alors, dans vos contenus, quelle faute à français que les gens commettent quand vous l'avez juste exprimé à travers vos contenus, ce qui vous a marqué des pistes, ce que les gens ont consommé et en ont fait beaucoup de commentaires pour apprécier, positivement.
4: Ah, positivement. Bon, en fait, les erreurs commises sont nombreuses. Mmh. Hein? Par exemple, les gens qui disent « or que ». C'est un français qui est utilisé par beaucoup de gens et puis qui doit être balayé par beaucoup de gens. Au lieu que les gens parlent de « alors que », ils utilisent souvent « or que ». D'autres utilisent même « or que pas ». Hein? « Or que pas ». Hein? En tout cas, ça, non. Ça, c'est une faute qui est commise par beaucoup de gens et voilà. Il y a aussi la liaison mal à propos, donc les pataquès. Hein? Quand il y a, par exemple, le mot qui ne se termine pas par le pluriel, donc qui n'a pas ça à la fin, vous trouvez quelqu'un qui cherche à lier ce qui n'est pas lié, ce qui ne doit pas être lié. Hein? Par exemple, vous pouvez trouver quelqu'un qui dit « Ah, j'ai vu quatre hommes ». Quatre hommes comment? Comment quatre hommes? Comme si quatre devraient prendre S. Ouais, ça, ce sont des problèmes que nous trouvons souvent dans la société et qui font à ce que nous mettions l'accent aussi sur ce genre d'éléments. Mmh. Voilà.
3: Monsieur Lafèche, merci à votre
4: déplacement. Merci également.
5: C'est la fin de cette émission. Merci de l'avoir écouté. Et avant de partir et patienter, nous rencontrer après une semaine, je rappelle la question que nous posons cette semaine. Vous avez donc toute une semaine pour réagir à notre numéro. Comment appelle-t-on la souche de la 17e maladie à virus Ebola en RDC? Comment appelle-t-on la souche de la 17e maladie à virus Ebola? Voilà notre question, notre numéro reste le même, n'est-ce pas Ornella Mouyoua?
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5: Patrick Lungwana, c'est moi, on se retrouve la fois prochaine à la même heure sur votre radio, mais pour d'autres nouvelles.
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3: Mesdames, Messieurs, merci de nous écouter pour l'instant. Voici votre radio journal parlé en français.
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3: On va vous dire bientôt que la rentrée scolaire a été effective dans la République démocratique du Congo avec la particularité à Butembo ce 1er septembre 2026. Rossella qui a été dans quelques écoles à Butembo et qui nous fait sentir ce qui a eu lieu. Et puis cette autre nouvelle, chef coutumier et gardien des coutumes de la région de Butembo, le Béro et une partie du territoire de Beni qui ont échangé sur les questions liées à la maladie à virus Ebola et la riposte contre cette maladie, les résolutions, c'est tout de suite dans les totales de ce radio journal. Rémias Fataki est à la mise en onde. Les femmes de la commune de Boulamba, dont la ville de Butembo, ont été sensibilisées sur leur rôle dans la contribution de la paix dans leur entité ce mardi 1er septembre. C'était au cours d'une réunion de concertation qui a réuni autorités, leaders communautaires et organisations de la société civile sous la facilitation du GADOP et ADDF. Au menu des assises, l'agenda femmes, paix et sécurité. C'est dans le cadre de la résolution 1325 que cette rencontre a eu lieu. L'objectif est d'impliquer directement la femme dans la protection de la communauté. Le premier constat des participants est que la femme est un pilier de l'alerte précoce. La femme a un grand rôle à jouer dans la recherche de la paix. Voilà ce que se sont dit les participants. Ici, on écoute quelques participants qui ont parlé à Mambi Georges Makio.
5: Toutes les fois que les bandits opèrent, ils se réveillent dans les maisons des femmes, dans des boîtes. Alors, une femme, pour qu'elle puisse contribuer dans la recherche de la paix, elle doit dénoncer. Il y aura bientôt dialogue. Restons là, nous allons voir combien de femmes vont participer et ça sera quel genre de femmes. Donc, quand on parle de la résolution 1325, ce n'est pas seulement qu'on dit que, bon, il faut que la femme soit là, il faut voir quelle femme. C'est par rapport à quoi que nous voulons organiser ces dialogues. C'est pour la recherche de la paix. Alors, il faut également associer les femmes qui sont à la base.
6: Les autorités parlent pour la communauté parce que la boisson que les jeunes sont en train de prendre actuellement, ce n'est pas la boisson qui est fabriquée chez nous, c'est la boisson qui est exportée. Alors, ce que nous donnons comme message aux autorités, aux députés, nous les demandons à ce qu'ils puissent émettre une loi pour que la boisson fortement alcoolisée ne puisse plus entrer dans notre pays.
3: Voilà ce que pensent les femmes dans la ville de Butembo et environ. Arrêtez de boire pour mourir. Il faut boire pour la vie, l'eau. Voilà, la rentrée scolaire a effectivement débuté ce mardi 1er septembre 2026 sur l'ensemble du territoire des Républiques démocratiques du Congo. Butembo n'a pas été du reste malgré l'existence de la maladie à virus Ebola et au complexe scolaire du centenaire de l'Assomption. Ici aux environs d'ailleurs de la radio, voilà, Rossella a été là-bas. Elle a vu les élèves, les apprenants. Voici, ici, on écoute Eshima Kataliko Louange, qui est l'une des enseignantes au sein de cette école d'obédience catholique.
0: La rentrée scolaire, elle est trop chaleureuse. Nous sommes très contentes d'être avec Samy, sur fort les parents qui nous ont envoyé les enfants. Nous avons des lavabos partout devant chaque classe et chaque enfant est venu avec son désinfectant. Aux parents là qui laissent les enfants à cause de la maladie, nous leur disons de ne pas avoir peur. André, de prévenir la maladie pour que ça ne se propage pas, parce que leur perte est aussi notre perte.
3: Alors, on ne va pas s'arrêter là-bas, dans cette école qui doit célébrer les centenaires de l'Assomption à 2029. On est encore à 2026. On écoute pour l'instant, de son côté, le préfet de l'Institut Kambali, le père Paulet Kakule-Viakuno, qui indique que les cours ont débuté ce mardi. Il appelle également les parents à envoyer les enfants, affirmant que les mesures nécessaires sont déjà prises au sein de l'établissement scolaire pour barrer toute chose qui peut être liée à Ebola.
7: Aujourd'hui, nous avons lancé l'année, nous avons commencé les cours. Comme d'habitude au collège Kambali, nous avons toujours commencé les cours le premier jour de la rentrée. Ce matin, il y a eu une affluence élèves et parents vérifiant leur nom sur les listes. Nous sommes déjà en train de placer tout ce qu'il nous faut, comme les points d'eau, utiliser du thermoflash. Il n'y a pas de salutations de main, il n'y a pas d'embrassade. Dans le partenariat entre éducateurs et parents, nous allons tous ensemble travailler pour qu'il y ait zéro Ebola. Qu'ils nous fassent confiance, nous aussi nous leur faisons confiance.
3: Voilà ce qui se passe à l'école, particulièrement à Kambali, où la prévention et des mises. Et on continue cette information dans l'éducation. Les cours ont bel et bien démarré ce mardi 1er septembre dans le cadre scolaire des Moulons en commune de Lubero. Kassai Docile, le correspondant occasionnel de RMBB, a joint Joël Mwenge et Jean-Pierre Kilumbiro pour nous parler de ce qui se passe là-bas. Déjà le matin, les rues et avenues ont été inondées. Des enfants vêtus en bleu et blanc, filles et garçons, ont afflué de tous les coins pour rejoindre les écoles. Vers 7h30, les chefs d'établissement ont tenu la parade. Question d'accueillir les nouveaux apprenants, donner les premières consignes et orienter chacun dans sa classe. Dans les institutions comme EPA Moulo, EPA Changamuka, EPA Itika et EPA Kopeman, EPA Kalambi, EPA Noro Yetu, EPA Chihali, Institut Kalambi, Institut Toadibiché, Institut Biondi, Institut Moulo, Saint-Charles Luanga. Les activités ont été relancées avec les activités de toutes les écoles, avec les apprenants, mais aussi les fonctionnaires et agents des services de l'éducation sur place. Les chefs coutumiers et gardiens des coutumes de la région de Butembo, Lubero et une partie du territoire de Beni ont échangé sur des questions liées à Ebola et la riposte contre cette maladie ce mardi 1er septembre 2026 en ville de Butembo. Cette activité organisée par l'ONG MEDER s'est tenue dans la salle de réunion de l'hôpital général de référence de Katoa. L'objectif a été de renforcer l'implication de ces autorités coutumières, les autorités coutumières dont la sensibilisation communautaire face à cette maladie à virus Ebola. On écoute ici le Mwami Charles Kabuyaya Katou 2 qui parle de ce qu'il a vécu.
8: Nous venons de participer à une réunion où nous avons eu à débattre sur la situation de l'épidémie d'Ebola. Le unique message que nous pouvons avoir, c'est par rapport situation à sensibiliser la population. Si dans l'assiette, il y avait des maladies. Avant, il y avait l'épidémie. On pouvait même se déplacer. Tous les villages se déplacent à cause de l'épidémie. Ça arrivait. Mais aujourd'hui, on ne sera plus déplacé pour Butembo parce qu'il y a Ebola. Mais aujourd'hui, on a évolué. Les médecins, quand même, ont déjà quelques stratégies qu'ils peuvent appliquer pour éradiquer Ebola. Alors, c'est à cela que je vais appeler la population, la communauté, à respecter d'abord les mesures pour que nous éradiquions cette maladie.
3: Voilà, les Mwami qui parlent de la maladie à virus Ebola. Après des échanges, les Wami et les gardiens des coutumes ont effectué une visite guidée au centre de traitement Ebola Katoa pour comprendre le fonctionnement et circuit des prises en charge associant là-bas à Katoa où a été Joël Wangevaloi qui est l'attaché Ebola de Radio Montobotemo Beni là-bas à Katoa auprès de Meder. On poursuit sur un deux journal, mesdames, messieurs, des coups de feu ont été entendus vers 15h de lundi 31 août au quartier Malende de la commune de Kimemi. C'est dans la ville de Butembo. L'information a été livrée à Radio Montobotemo Beni par Kasseri Kakangisi Jackson, vice-coordonnateur de la société civile, la nouvelle société civile d'ailleurs, ville de Butembo. Selon lui, les crépitements des balles sont la résultante d'une altercation entre des éléments Wazalendo, Kassindia. L'incident s'est passé non loin de l'institut Malima, à en croire le vice-coordonnateur de la nouvelle société civile de Butembo. Deux éléments Wazalendo du groupe dit Kassindia ont voulu fuir avec deux armes. Ceux-ci ont été maîtrisés par leurs compagnons d'armes avant d'être transférés à l'auditorat militaire. Kangiti Jackson condamne cette situation fermement.

0: de Wazalendo Lukasindie qui ont voulu fuir avec ses armes. Ils ont été maîtrisés par ses collègues et sont transférés à l'auditorat militaire. La population était totalement à débandade. La nouvelle société civile congolaise, Coordination urbaine de Butembo, appelle la justice de faire bien son travail pour que les deux malfrats soient jugés conformément à la loi et appelle la population à la vigilance.
1: Voilà ce que clame la nouvelle société civile de Butembo. Autre nouvelle dans ces radios journal avec Faustin Taouité. Qui nous parle de la localité de Vichumbi au bord du lac Édouard qui s'est réveillée sous le choc ce mardi matin. La nuit de lundi à ce mardi, des inconnus ont tué des habitants dans les champs à Ndouali, sur la côte ouest du lac Édouard, dans le parc national de Virunga. Ces habitants de Vichumbi s'étaient rendus à Ndouali pour faire l'agriculture. Un bilan provisoire fait état de 4 morts, dont le corps, dont déjà arrivé à Vichumbi, et des blessés. Ces derniers sont pris en charge dans la structure santé sur place. Un habitant de Vichumbi qui témoigne de la situation qui a été vécue.
2: Le nombre de personnes tuées là-bas est de 4, dont le corps sont déjà découverts. On parle également de 4 blessés. Alors pour l'instant, on ignore le nombre de personnes qui ont peut-être fui avec des balles perdues dans leur corps ou encore ceux qui ont été enlevés par ce groupe de bandits car l'incident est survenu la nuit. Alors maintenant, la cité est très timide car on vient de ramener ces corps. Certains sont des ressortissants de Kiwanja. Je pense qu'on va les acheminer à Kiwanja. Et d'autres qu'on ne sait pas identifiés ou qui sont méconnaissables pourraient être enterrés là-bas.
1: En séjour dans la ville de Butembo, l'ex-ministre de la Culture, Arts et Patrimoine en RDC et fille éditeur, Maître Katungu Catherine Fourara-Kati a effectué des visites aux leaders locaux en ville de Butembo. Ce 1er septembre, plusieurs questions liées à la sécurité, au social et au développement de la région ont été abordées lors de cette visite multiple. Elle a eu un tête-à-tête avec l'autorité urbaine, le commissaire supérieur principal, Moaba Kitulu Roger, sur la situation de la ville. On va vous en parler dans nos éditions qui vont suivre. Et puis en sport, voici la ville de Butembo qui ne dispose pas de l'attente de cyclisme. C'est un grand défi qui freine l'évolution de cette discipline au niveau local et ne permet pas que ses pratiquants présents s'épanouissent. C'est la réaction de Dr Serge Bouhiria, Sergino Bouhiria, l'un des cyclistes de Butembo. Il s'est confié à Ghislain Kiombe pour parler du cyclisme. Mesdames, messieurs, voici ce qu'il a dit.
3: Il y a quand même un défi. Le défi, c'est que le cyclisme n'est pas encadré. Partant, il n'y a pas une attente urbaine pour la ville qui est consacrée au cyclisme. Ce qui fait que jusqu'à présent, il n'y a pas de compétition. Pour ce qui est des entraînements réguliers, nous le faisons. C'est parce que quand il y a une compétition, en principe, c'est au travers de l'attente qu'il faut passer et à la suite, s'orienter vers les cyclistes.
1: Et Sergino Bouhiria appelle plutôt le gouvernement de soutenir les pratiquants du cyclisme à Butembo par non seulement l'installation de son instance, mais également par la mise en place des infrastructures appropriées.
3: L'État congolais, au travers du ministère du Sport, ne s'est pas encore régularisé ses cadres d'encadrement de la jeunesse. Et je me dis que si aujourd'hui on a beaucoup de jeunes qui s'est mal conduits, c'est parce que ils ne sont pas encadrés. Et l'encadrement se fait généralement au travers soit du sport, soit de la culture. Or, ces deux secteurs-là sont en train de mourir dans notre pays. Pour ce faire, je demanderai déjà au gouvernement congolais de mettre en place un système d'encadrement dans ce sens-là.
1: Voilà, Sergino Bouhiria, qui est notre invité, qui va passer dans les programmes de Hip-Hop.

épopée nostalgique, informez-moi. Et puis dans plusieurs autres de sports sur Radio Moto Butembo Beni. On parle maintenant de la star internationale du football au niveau mondial, Lionel Messi, qui annonce la fin de sa carrière avec l'Argentine. Cette annonce intervient après qu'il a remporté deux Copa América et une Coupe du Monde. L'Argentine ne jouera donc pas plus avec son pays. Une immense page de l'histoire du football argentin qui se tourne après plus de 20 ans sous le maillot de l'Argentine. D'après footballmercato.net, le numéro 10 qui a remporté 8 fois le ballon d'or estime que le monument est venu pour laisser la place à la nouvelle génération après avoir disputé 207 rencontres, inscrire 125 buts avec l'Argentine. L'homme qu'on appelle affectueusement le Pulga, la Pulga d'ailleurs, a écrit avec message ce 31 août 2026 que ce moment est très douloureux pour lui. Il a ajouté qu'il a animé et qu'il animera toujours de faire partie de la sélection de l'Argentine. Voilà la musique qui me chasse dans ce Radio Journal, mesdames, messieurs. C'est terminé. De partout, merci de l'avoir écouté. Je salue les auditeurs qui sont à Butembo Ngolé et à Beni Benangure.

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1: Et sinon je suis Rodriguez Mbarangani et puis je suis aujourd'hui je dirais expert en santé publique pour ne pas dire médecin en santé publique, voilà. Et j'ai fini à l'université aussi de Rwenzori à Butembo. Et mon école secondaire, voilà, j'ai fini à l'autodidactie, voilà. Et si je suis seulement là, c'est pour vouloir appeler tout le monde, voilà, qui veut aussi peut-être trouver son diplôme après un échec donné. Vous avez fait une année, deux ans, trois ans. Il y a d'autres qui font même cinq ans d'échec. Et pourquoi? Peut-être je vous dis qu'il ne faut toujours pas perdre l'espoir. Il faut toujours tenter. Parce que moi, je vais vous dire vraiment que c'est toujours l'équivalent d'autres diplômes parce que ça m'a ouvert vraiment peut-être tout ce que je suis aujourd'hui. Donc, quand vous avez un diplôme, automatiquement, peut-être vous n'avez même pas un rêve. Faire l'université, rêve d'aller plus loin que ce que vous êtes. Mais avec cela, franchement, on s'est dit encore, bon, j'ai mon diplôme, pourquoi pas directement ne pas aller peut-être faire l'université. Bon, pourquoi pas ne pas directement aller faire peut-être d'autres formations ailleurs, voilà. Alors, moi, je pense que c'est vraiment une porte de sortie à tout ce dont tu veux vraiment réaliser dans sa vie. Parce que moi, je vais vous dire, personnellement, j'ai échoué maintes fois parce que j'étais dans notre faculté. J'ai échoué plusieurs fois à l'école secondaire, en sixième année, voilà. Et puis, je me suis dit que bon, voilà, il faut que je puisse peut-être abandonner, arrêter avec les études. Mais voilà, le préfet du Cambo, Isaac, m'a quand même pris et puis m'a sollicité. Moi, je vais dire sollicité parce que il est parmi les pionniers qui ont les chances que je puisse prendre courage et puis revenir sur les bas, voilà. Comme tout le monde le connaît, surtout ceux qui savent cette douleur, c'est ces gens-là qui ont un jour au moins échoué ou bien trouvé l'échec dans leur cursus. Ils savent que c'est vraiment pesant. Et puis je me suis dit que non, bon voilà pourquoi encore entrer au bas scolaire pendant que je vais juste échouer. Et puis parce que je faisais des beaux points, franchement, je faisais des beaux scores. Et puis je me dis, moi qui faisais peut-être les 70% à l'école, pourquoi encore retourner sur le banc? Donc, il faut que je puisse y arrêter. Mais lui, et d'ailleurs les autres, ils ont été les premiers à me dire, bon, si vous vous arrêtez, vous abandonnez en sixième année, qui saura que vous êtes arrivé dans cette classe? Bon, je me suis dit que, voilà, trop tard d'ailleurs. Et puis il est venu, il m'a sollicité. Moi, je lui ai dit, d'ailleurs, il a joué le rôle des psychologues, hein, voilà. Alors pour tout ce monde-là qui traîne encore, qui ont des diplômes, en fait, qui n'ont pas trouvé cette chance d'avoir le diplôme, qu'ils s'inscrivent, voilà, qu'ils contactent seulement Monsieur Litambo Isaac, partout là où il peut implanter, ses écoles de récupération, que ce soit à Ouicha, que ce soit à Beni, que ce soit à Butembo, parce que partout, voilà, à Bounia, il est vraiment, il a fait aux gens le diplôme partout là où je suis en train de citer. Et puis qu'il renouvelle toujours cette confiance parce que, bon, moi, je vais prendre peut-être ma promotion. Nous étions autour de 30, mais nous tous, nous avons réussi par la grâce divine, oui, même si c'était à son effort, parce que nous tous, ils nous avaient pris au pied levé comme ça. Que non, vous devez vraiment aller là-bas, que vous devez prendre des bonnes trajectoires. Et puis, nous avons fait ça. Et aujourd'hui, on a trouvé nos diplômes. L'équivalent vraiment de toujours ce même diplôme que peut-être on était en train de chercher dans une bonne voie. Et vous avez perdu l'espoir, vous avez échoué 10 fois, autant de fois. Mais avec cette personne ici, c'est mieux parce qu'il faut aussi savoir à qui faire sa confiance. Je me dis aussi qu'il y a aussi des charlatans qui font ce genre de pratiques. Hein, il faut ça, ils ne savent même pas où toquer. Alors, vous penserez que peut-être vous êtes autodidacte, pendant même que vous n'êtes pas connu au niveau Kinshasa ou bien au niveau de là où on peut prendre des décisions sur le plan éducationnel. Voilà. Alors, nous avons été 30, nous avons tous réussi et nous avons nos diplômes. Parce que d'ailleurs, il y a les autres qui sont maintenant médecins aujourd'hui. Je suis en train de vous dire, la personne de Gélas Bassolené, il est médecin aujourd'hui. Voilà. Il y a monsieur, il s'appelle monsieur Tchongo, c'est quelqu'un de plus important. Maombi Tchongo, il est à Beni, voilà. C'est vraiment quelqu'un de plus grand. Il y a les gens comme, je dirais. Mais oui, bien sûr. Voilà, c'est nous, en fait, Samson, Abine, voilà, je reviens. Il y a t'as d'autres, voilà, qui ont vraiment fait quelque chose dans ceci. Aujourd'hui, vraiment, ils sont plus loin. Ils sont plus loin. Il y a d'ailleurs les gens qui sont partis en étranger, je vois. Et mais, pour finir, franchement, je suis en train d'appeler tout le monde à vraiment faire à Monsieur Likambo Isaac confiance, parce qu'avec lui, hein, franchement, je suis persuadé que vous aurez vous aussi vos diplômes comme nous, on l'a déjà, parce que moi, ça fait environ depuis 2016, voilà, j'ai mon diplôme. Aujourd'hui, j'ai fini même mes universités. Vous imaginez que je suis même en train de travailler dans des grandes structures que je passais peut-être pas un jour pour faire quelque chose. Et voilà. Et c'est ça vraiment mon mot de la fin. Hein. Juste appeler tout le monde à pouvoir faire confiance à Monsieur Likambo Isaac. J'ai été Rodriguez Mbarangani, voilà, la personne qui a été aussi parmi les gens qui ont été récupérés par ces grands baobabs. Dieu aidant, nous sommes ce que nous sommes parce que Dieu a accepté nous accompagner, ou bien accompagner cet effort que ces papas-là ont fait. Non, par-ci, par-là, Butembo, partout là où vous pouvez être, dès que vous écoutez vraiment cette voix, acceptez à renouveler toujours la confiance à cet homme. Merci beaucoup, messieurs les journalistes.
2: Bonsoir, messieurs les journalistes. Je suis monsieur Katembo Augustin. Je suis technicien et journaliste à la radio, télévision Mungano Oicha. Je suis autodidacte. Voilà, j'ai fait donc l'autodidacte. Ça fait au moins 3 ans comme ça que j'ai fini cette école. C'est une école qui forme. C'est une école qui n'a pas seulement formé Augustin seulement, mais ça forme plusieurs personnes et plusieurs personnalités du terroir. Parce que, à l'occurrence, je vois celui qui est en train de faire le secrétariat au niveau de la commune. C'est lui qui est en train de faire l'informatique. Il y a plusieurs gens qui ont fait l'autodidactie avec moi et mes collègues. Donc, je vois Katembo Kirusi, je vois Monsieur Kassero, un ami proche à moi, qui nous avons fait vraiment l'autodidactie, la dame Rachel. En tout cas, plus de nous avons été dans la salle. Nous avons été à peu près 28 comme ça, que nous avons tous reçu nos diplômes d'État à l'année 2024-25. Oui, nous avons été vraiment presque 28 et nous avons bien étudié et malgré que nous avons été à la maison, mais notre enseignant qui nous suivait au moins de près, ce Kambale et Kahiwa Barak, c'est lui qui nous donnait au moins un peu un peu de certaines leçons qui étaient un peu difficiles pour nous, mais en même temps, nous avons été aussi accompagnés d'une maman, Nicole, qui nous a aussi aidés, qu'il n'ait pas peur. En tout cas, qu'il n'ait pas peur parce que l'autodidactie, c'est comme toujours, c'est même, nous avons une même valeur. Nous avons une même valeur. Et puis, qu'ils ne craignent pas que, bon, en tout cas, si vous êtes auprès du préfet Likambo, papa Likambo, Isaac, en tout cas, vous êtes sur les bons chemins. Vous êtes sur les bons chemins. Là, je vous conseille de le faire et de suivre les conseils que le papa Likamo va vous faire. Donc, là, je vais tirer attention à tous ceux qui ambitionnent faire l'autodidactie, d'aller faire l'autodidactie, de s'inscrire à l'autodidactie et que la sous-division les reconnaisse. En tout cas, là, vous serez dans de bonnes mains et je sais que l'année prochaine, vous serez des diplômés. Et même si vous êtes 50, vous aurez 50 diplômes. Donc, croyez-moi, faites confiance à papa Likambo.
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0: Tu trouves que tu es au centre de la référence.
3: Bon, le centre de référence, c'est un centre qui est au Tika Yabana. Pas seulement Abana, mais Nabakul. Au monde où je suis à la brigade limitée, parce que moi, pour les diplômes, je n'ai pas l'occasion de faire ça dans ma bonne condition. Na, avec Abagali Moubachambouer, nous avons estimé qu'il fallait miser sur la qualité. Ne centre quand il vient nos objectifs est plus ou moins spécial et quand il vient la capacité qu'elle est utilisée avaler na ma qualité avaler mon bashomboer si vous voulez et donc on me corrige pas 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
3: 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Nous avons fait le corps, et nous avons fait la numérisation de l'éducation. À ma diplôme, je suis avec moi. Je suis avec moi, je suis avec moi, je suis avec moi, une période où je suis avec moi. Nous avons fait le diplôme, pour le voir numériser, ou avec moi. 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récupérer ma document ma maman ou ma quand je n'ai chi ou à gauche à droite un brevet à ses radicales nous savons qu'ils soient radicales on peut toujours appeler na ma document à cacher panéka au fil du temps mais combien mon nom choix ma quinze
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3: 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Donc, un autodidacte, c'est quelqu'un qui s'enseigne, donc quelqu'un qui apprend par lui-même. Mais nous avons cette facilité d'être accompagné, d'être encadré à l'autodidacte. Donc, mais cette fois-ci, c'est encore beaucoup plus facile. Et puis, on va apprendre pendant 5 ans, cette fois-ci, on a bien apprendre mon 3 mois ou bien mon 4 mois parce qu'on est accompagné. Ah, c'est un peu ça. Et différence, donc, ça dépend de cursus, de régularité. Et il y a bien un mot cursus. On a bien régulier, vous n'avez aucun problème.
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0: Surtout, tu as un grand grade, surtout, tu as un grand maman. Maman, elle est 40, 45, elle est mon carasse. On voit bien qu'elle est un jipe, qu'elle est bleue, des choses comme ça. Des choses comme ça. Elle référence, elle est jouée. Quand elle est à sa mère, hane institut supérieur tukala mo institut supérieur de chimie appliquée iska donc oyukendi j'ai appliqué bien wa petroka olongera mo université sa difficulté donc ne cadre vraiment car suffisamment pédagogique na chachikala ke to obra mroshi ase moke kolo mwana sese ça vaut la peine
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0: 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capable de diplôme en nutrition nerwa kaya ko le chimie appliquée à l'ISCA par exemple anam troka anam pika ma distinction ou à sangal oyoyo you know you have a nutrition yo tel par ambono kayo yo 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
0: 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Tout est encore possible. Mbrene mushi akulu aka estime qu'il peut encore étudier rythme renga mu facilité et de tout rené ko référence.
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4: À la une ce soir, les activités scolaires ont généralement démarré ce mardi 1er septembre 2026 en RDC sous l'observance des mesures barrières contre Ebola dans les zones touchées par la maladie. Les responsables d'école invitent les parents d'enfants n'ayant pas été à l'école à les envoyer dès ce mercredi. Et l'insécurité fait parler dès la Vichumbi, dans ce village des côtes ouest du lac Édouard, dans les territoires de Rutshuru. 4 civils ont été tués et d'autres blessés par des inconnus la nuit du lundi à ce mardi 1er septembre 2026. Deux titres parmi tant d'autres qui vous seront développés dans une trentaine de minutes. Bienvenue et bonsoir à tous. Les femmes de la commune Woulamba dans la ville de Boutembo ont été sensibilisées sur leur rôle dans la construction de la paix dans leur entité ce mardi 1er septembre 2026. C'était au cours d'une réunion de concertation qui a réuni autorités, leaders communautaires et organisations de la société civile sous la facilitation du GADOP et de l'ADDF. Au menu de ces assises, l'agenda femmes, paix et sécurité, c'est dans le cadre de la résolution 1325 que cette rencontre a eu lieu. L'objectif est d'impliquer directement la femme dans la protection de sa communauté. Le premier constat des participants est que la femme est un pilier de l'alerte précoce. La femme a un grand rôle à jouer dans la recherche de la paix, se sont dit les participants à cette rencontre. La paix ne concerne pas seulement les hommes. Nous devons apporter notre pierre à l'édifice. Outre la dénonciation des suspects, la réunion a touché un point sensible, la consommation par des jeunes d'alcool fort, souvent utilisé pour déstabiliser la commune. Certains participants expriment ici leur inquiétude sur la sécurité et la santé.
6: Toutes les fois que les bandits opèrent, ils se réveillent dans les maisons des femmes, dans des boîtes. Alors une femme, pour qu'elle puisse contribuer dans la recherche de la paix, elle doit dénoncer. Il y aura bientôt dialogue. Restons là, nous allons voir combien de femmes vont participer et ça sera quel genre de femmes. Donc, quand on parle de la résolution 1325, ce n'est pas seulement qu'on dit que, bon, il faut que la femme soit là, il faut voir quelle femme. C'est par rapport à quoi que nous voulons organiser ce dialogue. C'est pour la recherche de la paix. Alors, il faut également associer les femmes qui sont à la base.
7: Les autorités parlaient pour la communauté parce que la boisson que les jeunes sont en train de prendre actuellement, ce n'est pas la boisson qui est fabriquée chez nous, c'est la boisson qui est exportée. Alors, ce que nous donnons comme message aux autorités, aux députés, nous les demandons à ce qu'ils puissent émettre une loi pour que la boisson fortement alcoolisée ne puisse plus entrer dans notre pays.
4: Et pour la coordinatrice de l'ADDF, cette rencontre est une réussite, mais elle appelle à un engagement politique plus ferme, notamment au niveau législatif, pour protéger la jeunesse et financer la sécurité locale. L'élément qui m'a marqué est la consommation d'alcool fort par les jeunes. C'est une suggestion que nous faisons à nos députés. Ils doivent voter des lois pour que ces boissons ne pénètrent plus notre pays. La paix commence par soi-même. Nous félicitons et aussi les chefs de cellules et des quartiers qui se sont engagés à accompagner les femmes dans la remontée des alertes sécuritaires. Et le GADOP a profité de l'occasion pour rappeler les numéros verts de la police et de son service de monitoring pour une intervention rapide. Et en séjour à Boutembo, l'ex-ministre de la Culture, Arts et Patrimoine en RDC et fille du terroir Maître Katungu, Catherine Fouraha a effectué des visites aux leaders locaux en ville de Boutembo ce mardi 1er septembre 2026. Plusieurs questions liées à la sécurité, au social et au développement de la région ont été abordées lors des différents échanges. D'abord le matin, elle a eu un tête-à-tête avec l'autorité urbaine, le commissaire supérieur principal Moaba Kiteli Roger, sur la situation de la ville. Après l'hôtel de ville, Cathy Fouraha s'est dirigée à l'évêché de Boutembo-Béni où elle a échangé avec Mgr Sigoulibaloukou Melchizedek sur plusieurs questions. De l'évêché, la délégation s'est ensuite rendue au bureau du poste des Catois où le passeur surveillant de la CEPCA a salué l'arrivée de cette femme battante et dévouée aux défis locaux des Catois chez les protestants. La tournée s'est poursuivie jusque chez les Anglicans où Mgr Adolphe Mouindo Sessomo a été très réjoui de l'accueillir à Boutembo après leur rencontre à Kinshasa. Là aussi, l'ancienne ministre Cathy Fouraha a longuement parlé avec Issessomo du passé et de l'avenir de la région avec le climat actuel. Nekitoulou, Catherine Fouraha est allée chuter à l'hôtel Believe au centre de Boutembo par une conférence de presse où cette dame politicienne de l'UNC a présenté sa mission dans la région de Boutembo-Béni. Maître Cathy Fouraha.
8: J'avais besoin de rencontrer les autorités d'abord de la province et puis les autorités de la ville. Et j'ai rencontré par la même occasion les autorités ecclésiastiques selon que je suis allé chez les catholiques, chez les protestants, chez les anglicanes. Et je suis en train de continuer avec mon séjour à rencontrer différentes personnalités. Et je voulais profiter de l'occasion et du contexte actuel pour d'abord venir rendre mes hommages. Hommage à la population de ma ville, population de ma province qui a été touchée et concernée par la question de l'insécurité, mais qui est toujours dans l'état de siège.
4: Elle a aussi remercié ses électeurs qui lui ont donné 13 000 voix. Elle interpelle la conscience de tout et chacun sur la maladie qui est plus grave que l'insécurité. Madame Katifou.
8: Moi, je me dis à mon niveau que nous sommes ici pour nous rappeler une prise de conscience. Ebola, c'est un danger réel. Nous avons vécu Ebola à Boutembo. D'ailleurs, nous devrions être l'exemple et le modèle. On devait puiser, amener les gens de chez nous pour aller éduquer les gens ailleurs et même dans d'autres pays. Mais voir que ça revient et ça persiste, il y a quand même lieu hein, que nous puissions nous appeler. Chacun doit s'interpeller. Parce que ces questions d'Ebola, c'est une maladie, qu'on l'éveille ou pas. Vous ne voulez pas reconnaître cette maladie, vous vous exposez à un danger. Et malheureusement, ce n'est pas un danger auquel vous vous exposez vous-même, vous exposez même les gens autour de vous, votre famille, vos voisins, les amis. Ainsi. Nous ne devons pas laisser vraiment la culture de la mort chez nous.
4: Pour la question du musée national qui traîne avec les travaux de construction à Outretse, Elle précise que l'État congolais a déjà validé ce projet qui est en cours avec les budgets de la République. Selon elle, les gens ne doivent pas s'attaquer à l'initiatrice du projet du centre culturel de Butembo. Il faut plutôt faire le suivi par les élus qui siègent au Parlement, a suggéré Katungu Fura Catherine.
8: Et ce projet-là était la priorité du gouvernement par rapport au projet qu'on faisait sur les 145 territoires. Nous avons été porteurs et heureusement ça a évolué. Nous étions aux affaires à ces temps-là, exécutif de surcroît. Moi, j'étais aux affaires pas en tant que député, j'étais là en tant que ministre. Exécutif, je suis la loi des finances, je suis le programme du gouvernement. Et une fois que je ne suis pas là, l'État ne s'arrête pas, ça doit continuer. Nous sommes venus lancer les affaires. Nous sommes venus, nous attendions que l'argent soit payé parce que dans la construction, dans tout ce que nous avons comme construction, quand les entrepreneurs sont déjà ciblés, quand ils ont déjà signé le contrat avec l'État congolais, ils commencent avec les travaux. Et moi, là où j'avais joué en tant que fille de Butembo, j'ai considéré que Butembo était accessible. Et là, à Butembo, on avait déjà trouvé les lieux. Le contrat était déjà bien signé. Et donc, le projet de musée est là.
4: Notons que Mme Katungu Catherine Fura tient en appelant les habitants à soutenir le dialogue national annoncé par le chef de l'État et d'autres efforts visant à l'amélioration des conditions de vie des Congolais. Le même soutien doit être manifesté à l'égard du gouverneur des provinces qui fait de son mieux pour réorganiser cette partie qui est sous état de siège après plusieurs fléaux. Et la rentrée scolaire a effectivement débuté ce mardi 1er septembre 2026 sur l'Assemblée de la République démocratique du Congo. Butembo n'a pas été du reste malgré l'existence de la maladie à virus Ebola dans la contrée. Au complexe scolaire du centenaire de l'Assomption situé sur la colline Kambali à Butembo ainsi qu'à la cité Kambali, les activités scolaires ont démarré sous l'observance des mesures barrières contre Ebola. Des kits de lave-mains ont été placés devant la porte de chaque salle des classes pour permettre aux apprenants et les enseignants de se laver régulièrement les mains. Abordés par RMB, les responsables du complexe scolaire du centenaire de l'Assomption ont saisi l'occasion pour appeler les parents à envoyer les enfants à l'école car toutes les dispositions sont déjà prises pour cette nouvelle année scolaire. Madame Chimakatali Kolouange est l'une des enseignantes au sein de cette école d'obédience catholique.
9: La rentrée scolaire, elle est trop chaleureuse. Nous sommes très contentes d'être avec Samy, sur fort les parents qui nous ont envoyé les enfants. Nous avons des lavabos partout devant chaque classe et chaque enfant est venu avec son désinfectant. Aux parents là qui laissent les enfants à cause de la maladie, nous leur disons de ne pas avoir peur. André, de prévenir la maladie pour que ça ne se propage pas parce que leur perte, c'est aussi notre perte.
4: Son côté, le préfet de la cité Kambali, Père Paulé Kakure Viakuno, indique que les cours ont débuté ce mardi. Il appelle également les parents à envoyer leurs enfants, affirmant que les mesures nécessaires sont déjà prises au sein de l'établissement. Il insiste par ailleurs sur le respect des gestes barrières contre la maladie à virus Ebola, pas seulement en milieu scolaire, également en famille. Selon lui, la prévention nécessite également l'implication des parents. Il encourage donc ces derniers à sensibiliser les enfants à la maison afin de contribuer avec l'école au respect des mesures préventives. Père Paulé Viakuno.
10: Aujourd'hui, nous avons lancé l'année, nous avons commencé les cours. Comme d'habitude au collège Kambali, nous avons toujours commencé les cours le premier jour de la rentrée. Ce matin, il y a eu une affluence, élèves et parents vérifiant leur nom sur les listes. Nous sommes déjà en train de placer tout ce qu'il nous faut, comme les points d'eau, utiliser du thermoflash. Il n'y a pas de salutations de main, il n'y a pas d'embrassade. Dans le partenariat entre éducateurs et parents, nous allons tous ensemble travailler pour qu'il y ait zéro Ebola, qu'ils nous fassent confiance. Nous aussi, nous leur faisons confiance.
4: Et les autorités des différents établissements appellent les parents à accompagner leurs enfants et à collaborer avec la direction pour une rentrée scolaire dans les bonnes conditions. Et les cours ont bel et bien démarré ce mardi 1er septembre 2026 dans les centres scolaires des Moulots à commune rurale de Lubero. Kassaï Dossil, notre correspondant occasionnel que nous avons joint au téléphone à partir de cette partie du territoire de Lubero, a noté la présence des enseignants et apprenants dans les écoles primaires et secondaires de la place. Déjà le matin, les rues ont été inondées des enfants vêtus à bleu blanc. Filles et garçons ont afflué de tous les coins pour rejoindre les écoles. Vers 7h30, les chefs d'établissement ont tenu la parade. Question d'accueillir les nouveaux apprenants, donner les premières consignes et orienter chacun dans sa classe. Dans les institutions comme EPA Moulo, EP Changamuka, EP Itika, EP Kopman, EP Kalambi, EP Nuruyetu, EP Kirali, Esiti Kalambi, Esiti Twaribish, Esiti Biondi, Esiti Moulo Saint-Charles-Luanga, des activités ont été lancées sans difficulté pour protéger les enseignants et les apprenants contre la maladie à virus Ebola. Kits de lavage de mains ont été placés devant chaque classe. Toutefois, les chefs d'établissement appellent au soutien des bonnes volontés, comme les organisations non gouvernementales intervenant dans les WASH, de renforcer les matériels déjà acquis par les écoles par leur effort. Par ailleurs, en sous-division de Kiondo, la rentrée scolaire a été timide. Après ronde de certaines écoles, le sous-préfète Kahindo Kiora Luanga se réjouit de l'effectivité de la reprise des activités scolaires malgré l'appel du CIECO au boycott de cette rentrée scolaire. Par contre, à Biakato, territoire de Mambasa Nituri, la rentrée scolaire reste hypothétique à cause de l'insécurité caractérisée par les incursions des ADF et les déplacements des populations vers les centres urbano-ruraux. Les agents scolaires et pastoraux que nous avons joints au téléphone indique que les enseignants et les enseignantes ne se sont pas présentés dans les écoles nombreuses et ont fui leur village. Et les chefs coutumiers et gardiens des coutumes de la région de Butembo, Lubero et une partie du territoire de Beni ont échangé sur les questions liées à Ebola et la riposte contre cette maladie ce mardi 1er septembre 2026 à ville de Butembo. Cette activité organisée par l'ONG MEDER s'est tenue dans la salle de réunion de l'hôpital général des références de Katoa. L'objectif de renforcer l'implication de ces autorités coutumières dans la sensibilisation communautaire face à cette maladie qui continue de faire rage dans la région. Au cours de ces échanges, les participants ont été outillés sur les modes de transmission, ces signes et surtout les mesures de lutte et de prévention contre cette maladie. Christian Mouindo, superviseur médical au CTE Katoa, a briefé les participants sur l'historique de la maladie, spécialement Ebola Bundubudjo, le fonctionnement et la prise en charge des malades au CTE Katoa, la situation épidémiologique de la zone de santé de Katoa, considérée comme épicentre de la maladie au Nord Kivu, a été également présentée à l'assistance. Il a été constaté que malgré les efforts entrepris dans la sensibilisation et la riposte contre Ebola, la résistance persiste encore dans la communauté, d'où les chefs coutumiers ont été appelés à s'impliquer davantage dans la sensibilisation de leur administré afin d'éradiquer la maladie à virus Ebola. La séance est clôturée par une séance de questions-réponses entre les prestataires de santé et les chefs coutumiers. Ainsi, plusieurs recommandations ont été formulées en vue d'améliorer les interventions dans les cadres de la riposte et la sensibilisation sur la maladie. Abordés à l'issue de la séance, les chefs coutumiers se sont engagés à continuer de sensibiliser leurs entités respectives. Nous écoutons ici Mohamed Charles Kabuya Yakatu.
11: Nous venons de participer à une réunion où nous avons eu à débattre sur la situation de l'épidémie d'Ebola. Le unique message que nous pouvons avoir, c'est par rapport à situation à sensibiliser la population. C'est dans l'assiette. Il y avait des maladies. Avant, il y avait l'épidémie. On pouvait même se déplacer. Tous les villages se déplacent à cause de l'épidémie. Ça arrivait. Mais aujourd'hui, on ne sera plus déplacé pour Butembo parce qu'il y a Ebola. Mais aujourd'hui, on a évolué. Les médecins, quand même, ont déjà quelques stratégies que nous pouvons appliquer pour éradiquer Ebola. Alors, c'est à cela que je vais appeler la population, la communauté, à respecter d'abord les mesures pour que nous éradiquions cette maladie.
4: Après les échanges, débats, les gardiens des coutumes ont effectué une visite guidée au CTE Katoa pour comprendre son fonctionnement et circuit de prise en charge en son sein. Et 10 coups de feu ont été entendus vers 15h de ce lundi 31 août au quartier Malindé de la commune Kimemi en ville de Boutembo. L'information a été livrée à Radio Moto Boutembo Béni par Kassere Kakangisi Jackson, vice-coordonnateur de la nouvelle société civile ville de Boutembo. Selon lui, les crépitements des balles sont la résultante d'une altercation entre les éléments Ouazalendo Kassindiens. L'incident s'est passé non loin de la cité Malima. En croire les vice-coordinateurs de la nouvelle société civile de Boutembo, deux éléments Ouazalendo du groupe dit des Kassindiens ont voulu fuir avec deux armes. Ceux-ci ont été maîtrisés par leurs compagnons d'armes avant d'être transférés à l'auditorat militaire. Kangisi Jackson condamne fermement ces comportements qui a semé la terreur dans les chefs de la population.
12: Je suis Kassere Kakangisi Jackson, vice-coordonnateur de la nouvelle société civile, ville de Boutembo. Vers 15h20, il y a eu quelques coups de balle qui ont été attendus dans la commune Kimemi, quartier Marende, face à face de l'Institut Malima. D'après la source, il y avait des éléments de Ouazalendo Kassindiens qui ont voulu fuir avec ses armes. Ils ont été maîtrisés par ses collègues et sont transférés à l'auditorat militaire. La population était totalement à débandade. La nouvelle société civile congolaise, coordination urbaine de Boutembo, appelle la justice de faire bien son travail pour que les deux malfrats soient jugés conformément à la loi. Et appelle la population à la vigilance.
4: Pour rappel, le Conseil pour l'apostolat des laïcs catholiques du Congo, KLCC, doyenné de Kimbulu, a également dénoncé la tentative d'assassinat contre deux prêtres, notamment du curé de Mabambi et Mouhangi. Le fait s'est passé la journée de lundi 24 août sur l'axe Musingiri-Voyinga, sur la route Butembo-Voyinga et en territoire de Lubero. Dans sa déclaration rendue publique le jeudi 27 août 2026, cette structure a plaidé pour la délocalisation de la position de ces Ouazalendo Kassindiens basés à Musingiri. Et la localité de Vichumbi, au bord du lac Édouard, s'est réveillée sous les chocs ce mardi 1er septembre 2026. Dans la nuit de lundi à ce mardi 1er septembre, des inconnus ont tué les habitants dans les champs Andouali, sur la côte ouest du lac Édouard, dans le parc national de Virunga. Les habitants de Vichumbi s'étaient rendus en Douali pour faire l'agriculture. Un habitant provisoire, un bilan provisoire fait état de 4 morts et d'autres blessés. Les corps des victimes sont déjà arrivés à Vichumbi. Un habitant de Vichumbi raconte ici au téléphone de votre radio.
13: Le nombre de personnes tuées là-bas est de 4 dont le corps sont déjà découverts. On parle également de 4 blessés. Alors pour l'instant, on ignore le nombre de personnes qui ont peut-être fui avec des balles perdues dans leur corps ou encore ceux qui ont été enlevés par ce groupe de bandits car l'incident est survenu la nuit. Alors maintenant, la cité est très timide car on vient de ramener ces corps. Certains sont des ressortissants de Kiwanja. Je pense qu'on va les acheminer à Kiwanja et d'autres qu'on ne sait pas identifier ou qui sont méconnaissables pourraient être enterrés là-bas.
4: Et c'est par cette information de Vichumbi que prend fait la première partie de ce radio-journal. Merci à vous tous de l'avoir suivi. Restez branchés pour les sports et les journaux des journaux.

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2: Merci, amis sportifs. Voici les informations de sport. La ville de Boutembo ne dispose pas de la tente de cyclisme. C'est un grand défi qui freine l'évolution de cette discipline. Au niveau local, il ne permet pas que ses pratiquants présents s'épanouissent. C'est la réaction du docteur Serge Bouiria, l'un des cyclistes de Boutembo. Il s'est confié à Radio Moto Boutembo Béni, c'est mardi 1er septembre 2026, notre interlocuteur. Balaye les propos de ses pères vivant à Béni qui ont séjourné à Boutembo dimanche dernier et qui ont affirmé que le cyclisme est absent à Boutembo.
3: Il y a quand même un défi. Le défi, c'est que le cyclisme n'est pas encadré. Partant, il n'y a pas une attente urbaine pour la ville qui est consacrée au cyclisme. Ce qui fait que jusqu'à présent, il n'y a pas de compétition. Pour ce qui est de des entraînements réguliers, nous le faisons. Mm-hmm. C'est parce que quand il y a une compétition, en principe, c'est au travers de la tente qu'il faut passer et à la suite, s'orienter vers les cyclistes.
2: Et Serge Bouiria appelle plutôt les gouvernements congolais de soutenir les pratiquants du cyclisme de Boutembo par non seulement l'installation de son instance, mais également la mise en place des infrastructures appropriées.
3: L'État congolais, au travers du ministère des Sports, ne sait pas encore régulariser ses cadres d'encadrement de la jeunesse. Et je me dis que si aujourd'hui on a beaucoup de jeunes qui s'est mal conduit, c'est parce que ils ne sont pas encadrés. Et l'encadrement se fait généralement au travers soit du sport, soit de la culture. Or, ces deux secteurs-là sont en train de mourir dans notre pays. Mm-hmm. Pour ce faire, je demanderai déjà au gouvernement congolais de mettre en place un système d'encadrement dans ce sens-là.
2: Rappelons que deux compétitions de cyclisme sont prévues au niveau international. D'abord, le 27 septembre 2026 en Nairobi, au Kenya. Elle est dénommée Grand Nairobi. Ensuite, les tours cycliques Nyerere qui aura lieu à Tanzanie le 5 octobre 2026. Les cyclistes de Béni sont invités dans cette compétition. Et parlons des léopards de la République démocratique du Congo. L'international congolais Arthur Masuaku quitte le club anglais de Sunderland pour s'engager officiellement avec Konyaspor, club de première division turque, pour un contrat de 10 ans dans le cadre du mercato estival. Arrivé lundi 10 août 2026 à Turquie, le léopard de 32 ans a reçu un accueil chaleureux du supporter turc et a déjà affiché ses ambitions pour sa nouvelle aventure. Alors, il y a un autre joueur, c'est une star mondiale. Elle s'appelle Messi, parce que je parle de la star. Lionel Messi annonce la fin de sa carrière avec l'Argentine. Cette annonce intervient après qu'il a remporté deux Copa América et une Coupe du Monde. L'Argentin ne jouera donc pas avec ce pays et une immense page de l'histoire du football argentin qui se tourne après plus de 20 ans sous les maillots de l'Argentine. D'après footmercato.net, le numéro 10 qui a remporté 8 fois les ballons d'or estime que le moment est venu de laisser la place à une nouvelle génération après avoir disputé 207 rencontres, inscrire aussi 125 buts avec l'Argentine. L'homme qu'on appelle affectueusement la Pulga a écrit un message ce lundi 31 août que ce moment est très douloureux pour lui. Il a ajouté qu'il a aimé et qu'il aimera toujours de faire partie de la sélection argentine. On va y revenir dans notre émission Carte Sportive à partir de 22h15.

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1: Le président de la République démocratique du Congo, Félix Antoine Tshisekedi, a lancé les travaux du Forum national des affaires coutumières qui s'est ouvert lundi au centre culturel et artistique des pays d'Afrique centrale sur les thèmes, je cite, le renforcement du rôle de l'autorité coutumière, gage de la stabilité, du développement, de la sécurité et de la cohésion de communautés à République démocratique du Congo. À cette occasion, le chef de l'État est revenu sur les choix du thème qui traduit une vérité que notre histoire confirme chaque jour. Là où l'autorité coutumière est respectée, structure est bien articulée, les communautés sont plus stables, les conflits bien prévenus et le développement plus enraciné. Ce forum intervient dans un contexte sécuritaire particulièrement grave, caractérisé par les tentatives des forces d'agression rwandaises de substituer les chefs coutumiers légitimes par les individus imposés étrangers aux coutumes locales. Et aucune puissance, aucun groupe armé, aucune administration parallèle ne pourrait effacer nos lignages. Les terres de nos ancêtres ne sont pas des terrains de manœuvre géopolitique, a insisté le chef de l'État, selon le vice-premier ministre en charge de l'Intérieur, Jacquemain Chabani. Cette rencontre s'inscrit dans la droite ligne de la nouvelle vision du chef de l'État déclinée en mission qui consiste à transformer les entités coutumières à premier pôle de développement à la base. Les résultats des travaux devront traduire la volonté commune de faire des autorités coutumières, des partenaires stratégiques de l'État dans la gouvernance, la promotion de la paix, et le développement. Le Forum national des affaires coutumières se veut un espace propice de réflexion, de concertation et d'orientation stratégique consacrée à la gouvernance coutumière, à l'intégration des peuples autochtones, pygmées, et à l'élaboration d'une politique nationale du secteur et à la constitution d'une base de données actualisées des entités coutumières, de leurs animateurs reconnus. Et les participants, parmi lesquels les experts, vont discuter autour des 5 principales thématiques: la décentralisation, le développement local, la gouvernance coutumière et sécuritaire, le statut du chef coutumier et l'intégration des peuples autochtones, pygmées, l'harmonisation de stratégies sectorielles transversale sur la gouvernance coutumière et l'apport des femmes et des jeunes. Voilà tout. 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